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2: Un ange m'entraîna par l'esprit sur une grande et haute montagne. Il me montra la cité sainte, Jérusalem, qui descendait du ciel d'auprès de Dieu. La cité n'a pas besoin de la lumière du soleil ni de la lune, car la gloire de Dieu l'illumine, et sa source de lumière, c'est l'agneau.

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2: In lumine tuo, Domine, lumen videamus.
3: Tu transfigures le Christ, tu manifestes ton esprit dans la nuée, tu nous dis d'écouter la voix de ton Fils.
2: In lumine tuo, Domine, lumen videamus.
3: Dans le corps du Christ, tu fais resplendir les ténèbres, tu fais briller en nos cœurs la connaissance de ta gloire.
2: In lumine tuo, Domine, lumen videamus.
3: Dans le corps du Christ, nous savourons les festins de ta maison. En lui, tu nous abreuves au torrent du paradis.
2: In lumine tuo, Domine, lumen videamus.
3: La vie éternelle et l'immortalité nous sont manifestées par ton Fils. Il est la bonne nouvelle parmi les hommes.
2: In lumine tuo, Domine, lumen videamus.
3: Lorsque ton Fils paraîtra au dernier jour, nous lui serons semblables, car nous portons son nom. Nous sommes tes fils, les fils de ton amour.
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1: Très chers auditeurs, ravis de vous savoir à l'écoute de Radio Vatican. Merci de nous rejoindre dans cette édition de notre programme. Reprise des audiences générales du pape Léon XIV, mercredi 5 août, après un mois de pause estivale. Dans la basilique Saint-Pierre, Léon XIV a poursuivi sa catéchèse sur le Sacrosanctum Concilium, la constitution du Concile Vatican II sur la liturgie, s'attardant sur la dimension ecclésiale de la prière liturgique. Liée à l'Eucharistie, la liturgie des heures sanctifie le temps de notre vie quotidienne, a fait savoir le pape Léon XIV dans sa catéchèse, plus des détails juste après les titres. La salle de presse du Saint-Siège a annoncé mercredi le voyage apostolique de Léon XIV en Amérique latine du 6 au 17 novembre 2026. Acceptant l'invitation des chefs d'État et des autorités ecclésiastiques de leurs pays respectifs, le pape se rendra d'abord en Uruguay, puis en Argentine et au Pérou. Nous serons également dans cette édition au Togo, dans le diocèse de Takbamé, qui vient d'accueillir les Journées nationales de la jeunesse. Une jeunesse exhortée à dire oui au Seigneur. Et nous nous rendrons en fin d'édition au Burkina Faso, dans l'archidiocèse de Bobo-Dioulasso, qui accueille le 33e chapitre général de la Congrégation des Petites Sœurs de la Sainte Enfance. Pendant 3 semaines, dans une démarche synodale, ces religieuses dresseront un bilan de leurs activités au cours des 5 dernières années.
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1: Après une pause estivale de plusieurs semaines, le pape Léon XIV a repris mercredi ses audiences générales au Vatican. Depuis la basilique Saint-Pierre, le pape a prononcé sa 5e catéchèse sur le Sacrosanctum Concilium, la constitution du Concile Vatican II sur la liturgie, s'arrêtant sur la dimension ecclésiale de la prière liturgique. Elle se présente selon le Saint-Père comme le lieu de la rencontre de l'initiative de Dieu qui se fait proche de l'humanité en son Fils. La constitution Sacrosanctum Concilium a pris au sérieux l'exigence de redécouvrir la prière dans sa vérité, a-t-il aussi souligné. Le compte rendu d'Alexandra Sigon.
3: Depuis le jour de la Pentecôte, l'Esprit habite l'Église et celle-ci n'a depuis jamais manqué de se réunir en assemblée pour célébrer le mystère pascal. À notre époque, explique Léon XIV, la prière peut sembler inutile. Prier peut apparaître comme une forme d'évasion ou une technique parmi d'autres de nature psychologique et visant le bien-être personnel. Mais la liturgie se présente avant tout, souligne le pape, comme le lieu de la rencontre, de l'initiative de Dieu qui se fait proche de l'humanité en son Fils.
4: La liturgie est présentée anzitutto comme il luogo dell'incontro.
3: Chaque semaine et chaque jour, l'Eucharistie et la liturgie des heures sont le souffle de la vie de l'Église qui fait circuler l'Esprit Saint dans son corps. Dans cette prière, le Christ unit à lui toute l'humanité et l'associe à lui pour élever un chant de louange au Père. La liturgie des heures sanctifie le temps de notre vie quotidienne, que cela soit le matin lorsque nous commençons la journée avec foi et gratitude, ou la nuit lorsque nous nous endormons en nous en remettant à la paix de Dieu. Chaque heure est un acte d'espérance, assure le pape. Dans notre pèlerinage terrestre, nous veillons en attendant avec toute l'Église le retour glorieux du Seigneur.
4: Il ritorno glorioso del Signore.
1: Alexandra Sigon et le pape Léon XIV qui effectuera les semaines à venir un voyage apostolique en Uruguay, en Argentine et au Pérou du 6 au 17 novembre 2026. L'annonce a été faite mercredi par la salle de presse du Saint-Siège. Acceptant l'invitation des chefs d'État et des autorités ecclésiastiques de leurs pays respectifs, la première étape de ce 6e voyage apostolique en Amérique latine le conduira en Uruguay du 6 au 8 novembre. Le souverain pontife visitera Montevideo, la capitale uruguayenne, mais aussi Paysandú, à l'est du pays, et Florida, située à 80 km au nord de Montevideo. Léon XIV se rendra ensuite du 8 au 11 novembre en Argentine, pays natal de son prédécesseur, le pape François. Pour cette 2e étape de ce voyage apostolique, il sera à Buenos Aires, la capitale, également à Córdoba, au centre nord du pays, et à Luján, où se situe le plus grand sanctuaire marial du pays, à 70 km à l'est de Buenos Aires. Le pape conclura sa tournée sud-américaine avec un séjour de 7 jours du 11 au 17 7 novembre au Pérou, terre de mission de Léon XIV, alors qu'il était encore le père Robert Francis Prévost. 4 villes seront parcourues, Lima, Chiclayo, Cusco et Pucallpa. Le programme détaillé de ce voyage apostolique sera diffusé ultérieurement. Ce voyage apostolique latino-américain interviendra 5 semaines après sa venue en France du 25 au 28 septembre prochain. Et bien avant ces voyages apostoliques, sachez que ce jeudi 6 août, fête de la Transfiguration du Seigneur, le Saint-Père présidera la messe à 10h30, heure de Rome, dans la basilique papale Sainte-Marie des Anges à Assise pour les participants à la rencontre Go Franciscaine Youmi. Au Togo, la jeunesse catholique est exhortée à répondre oui à l'appel du Seigneur. C'est ce que leur a recommandé Mgr Benoît Alohono, président de la Conférence épiscopale du Togo. C'était à l'occasion des Journées nationales de la jeunesse qui ont eu lieu dans le diocèse d'Atakpamé du 30 juillet au 2 août 2026. Gustave Wam.
5: Une église qui prie, forme et envoie sa jeunesse en mission. Tel est le message essentiel des premières journées nationales de la jeunesse au Togo, tenues à Atakpamé du 30 juillet au 2 août 2026. Pendant 3 jours, des milliers de jeunes venus des 7 diocèses du Togo et rejoints par des délégations du Bénin et du Burkina Faso ont vécu des moments forts de prière, de catéchèse, d'attention et de fraternité. En partant du livre du prophète Isaïe, lu ce 18e dimanche du temps ordinaire, Mgr Benoît Alohono, président de la Conférence des évêques du Togo, qui a présidé la messe de clôture, a invité tous les jeunes à répondre oui à l'invitation du Seigneur.
6: Chers jeunes, Dieu nous invite à venir à lui sans rien payer. Soyez toujours disposés à dire oui à Dieu. Comme le jeune Samuel, comme la Vierge Marie, notre mère.
5: Au terme de cette gigantesque rencontre de grâce, Mgr Moïse Touho, évêque d'Atakpamé, a remercié ses frères évêques et tous les organisateurs de l'événement. Il a ultimement invité les braves jeunes qui repartent chez eux à rejeter toute forme de corruption qu'il a qualifiée de poison pour les consciences et pour le développement de la société et à faire grandir dans leur quotidien les valeurs évangéliques. Gustave Wam, Lomé pour Radio Vatican.
1: L'actualité sociopolitique africaine à présent, plusieurs nominations au sein de la hiérarchie militaire au Cameroun ont été annoncées par décret, alors que l'absence prolongée du chef de l'État Paul Biya depuis près de 2 mois suscite de vives interrogations dans le pays. Parmi ces nominations figurent Raymond Jean-Charles Beko Adombo, 54 ans, nommé commandant de la garde présidentielle. Partons au Nigeria, où le président fait un geste envers ses militaires. Bola Tinubu a approuvé une augmentation de salaire pour les membres des forces armées nigérianes, allant de 30% à 80%, une augmentation qui doit entrer en vigueur le 1er septembre prochain et bénéficier à près de 250 000 militaires. Les précisions avec Ishiaka Adegboye à Abuja.
7: Les soldats du rang inférieur qui constituent le gros des troupes combattantes de première ligne bénéficient de la plus forte augmentation en pourcentage. Cela indique que le gouvernement concentre les hausses de rémunération les plus importantes sur le personnel le plus activement engagé dans les opérations de combat. Cette nouvelle structure portera la masse salariale annuelle des forces armées du Nigeria de 660 milliards de naira à 924 milliards de naira, soit 678 millions de dollars américains. Cette annonce intervient alors que les troupes nigériens sont toujours déployés dans le cadre d'opérations soutenues de contre-insurrection et de sécurité intérieure à travers le Nigeria, notamment dans le nord-est, le nord-ouest, le centre-nord, où elles continuent d'affronter Boko Haram, l'ISWAP, des groupes de bandits armés et des ravisseurs. La revalorisation salariale entrera en vigueur le 1er septembre 2026. Ishaka Deboye, Abuja, Radio Vatican.
1: Au Burkina Faso, la congrégation des Petites Sœurs de la Sainte Enfance tient actuellement son 33e chapitre général dans l'archidiocèse de Bobo-Dioulasso. Pendant 3 semaines, il s'agira pour ces religieuses de dresser un bilan de leurs activités au cours des 5 dernières années, le tout dans une dynamique synodale. Ce chapitre général a pour thème « Ensemble dans l'humilité et l'espérance, prenons soin de la vie ». Sœur Renée Soma est la supérieure générale de cette congrégation. Elle nous situe sur les enjeux de leur chapitre général dans cette dynamique synodale. Elle commence par la spiritualité de cette congrégation qui s'inspire du mystère de l'incarnation.
8: Nous nous inspirons du mystère de l'incarnation, c'est-à-dire que voilà, on essaie de d'imiter les vertus que le Seigneur Jésus nous a laissé comme voie à suivre à travers la présence, la proximité et puis l'insertion. C'est-à-dire Dieu qui s'est fait petit pour rejoindre les hommes dans leur situation, dans leur réalité. Et bon, dans le quotidien, nous essayons de vivre cela à travers aussi la proximité que nous pouvons avoir vis-à-vis de nos frères et sœurs, en allant vers eux, en étant attentive et en vivant cette présence aussi auprès des plus démunis, en étant attentive aussi à toute vulnérabilité.
1: Quel est l'enjeu majeur de ce chapitre général?
8: L'enjeu majeur, c'est premièrement d'être à l'écoute de l'Esprit Saint. Être à l'écoute de l'Esprit Saint, être à l'écoute les unes des autres, être à l'écoute du monde pour sentir les besoins. Et voilà, essayer de discerner voilà, quelle orientation donner pour l'avenir, pour les 5 prochaines années. Alors, le moyen qui nous aide aussi à être à l'écoute des unes des autres aussi, c'est voilà, la conversation, une méthode qui nous aide beaucoup au cours de ce chapitre-là, et la méthode de la conversation dans l'esprit, et qui, voilà, qui nous aide vraiment à sentir l'émotion de l'esprit.
1: Que comprendre d'un chapitre général?
8: Un chapitre général, c'est une grande rencontre de congrégation, des instituts de congrégation, et qui permet de faire une halte pour essayer de relire comment nous avons vécu la mission, comment nous avons répondu à l'appel du Christ, comment nous avons essayé de cheminer avec lui. Voilà, une relecture de ce qui s'est vécu et aussi de prendre connaissance, prendre conscience des réalités actuelles, de ce que le monde vit, des appels, des défis, des besoins de nos frères et sœurs pour se projeter vers l'avenir, pour voir comment est-ce que nous pouvons continuer la mission à la suite du Christ au service de nos frères et sœurs. Donc l'enjeu aussi, voilà, c'est de renforcer cette communion entre les deux délégations, puisque nous sommes en 2 délégations, la communion aussi avec voilà, nos frères et sœurs pour une mission fructueuse au bénéfice pour le service de nos frères et sœurs et de l'Église.
1: Au cœur de ce chapitre général, vous optez pour la dynamique synodale. Pourquoi cette option?
8: Cette option, c'est une option qui permet de renforcer aussi cette communion. Pour être en communion, il faut s'écouter et écouter aussi l'esprit, écouter ce que l'esprit nous dit, parler comme les jeunes, être branché au Seigneur à travers ce que l'esprit nous dit afin de réaliser sa volonté.
9: Le processus synodal est aujourd'hui un des chemins pratiques et concrets par lequel l'Église en marche peut vivre sa vocation de communion. Il y a par exemple des temps de silence, on prend le temps de faire silence, silence en nous-mêmes, silence autour de nous, le temps aussi d'écouter l'autre, attendre que l'autre parle jusqu'au bout avant de réagir, de répondre, de poser des questions. C'est une démarche qui est très enrichissante parce que nous apprenons à nous écouter et je pense que c'est une méthode qui va nous aider aussi dans indépendamment du chapitre, dans le concret, dans nos réalités de mission, de pouvoir l'employer pour en faire profiter aussi tous ceux vers qui nous sommes envoyés, seront envoyés pour le bien de l'Église, la transformation des manières de faire.
1: Voilà, à l'instant, sœur Renée Soma, supérieure générale de la Congrégation des Petites Sœurs de la Sainte Enfance, une congrégation qui tient actuellement son 33e chapitre général.
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1: Et c'est la fin de cette édition. Merci de l'avoir suivi en notre compagnie.

Laudetur Jesus Christus, loué soit Jésus-Christ. Bonjour à toutes et à tous et soyez les bienvenus en direct d'Assise en Ombrie pour la rencontre entre le pape Léon XIV et un peu plus de 2000 jeunes. Ici, sur les traces de Saint François, nous sommes le jeudi 6 août. Et Olivier Bonnel, pour vous accompagner ce matin, salut chaleureux à tous nos auditeurs et téléspectateurs, ceux des radios chrétiennes associées, ceux du Jour du Seigneur, EWTN TV en France, Celles et Lumières TV, KTO Radio et Radio Espérance. Voilà le pape Léon qui vient à l'instant d'arriver sur cette esplanade de la basilique Sainte-Marie des Anges à Assise, en Ombrie, pour saluer les fidèles et les nombreux jeunes qui s'y trouvent, les franciscains d'Assise qui ont organisé un grand colloque, grand événement durant 4 jours depuis lundi dernier qui se clôt aujourd'hui. Un événement missionnaire pour tous ces jeunes. Ils sont un peu plus de 2000 venus de toute l'Europe. Le Saint-Père va les rencontrer, va échanger avec eux. 3 jeunes vont poser des questions au pape. Ce sera le premier temps fort de cette matinée ici à Assise. Et puis dans le cloître du couvent de la basilique, après cette rencontre, le Saint-Père saluera les représentants des ordres franciscains, les 3 ordres franciscains. Saluera également les évêques présents, italiens et d'autres pays, ainsi que les membres du comité national pour le 8e centenaire de la mort de Saint-François d'Assise. Et puis à 10h30, tout à l'heure, le pape célébrera la messe dans cette basilique Sainte-Marie des Anges. Voici le programme et le déroulé de cette matinée. Les jeunes et les personnes présentes, évidemment, heureuses de pouvoir rencontrer le pape, très souriant, Léon, qui est parti tout à l'heure vers 8h du matin du Vatican en hélicoptère et qui s'est posé non loin d'ici, environ 30 minutes plus tard. Léon XIV qui est déjà venu à Assise, c'était le 20 novembre dernier, à l'occasion de la clôture de l'Assemblée Générale de la Conférence Épiscopale des Évêques Italiens. Vous savez que cette année 2026 est celle du 800e anniversaire de la mort de Saint François, le Poverello d'Assise. Et donc de très nombreuses initiatives sont organisées évidemment sur les pas de François. Alors à son arrivée tout à l'heure, vous ne l'avez pas vu aux images, mais le Saint-Père a été accueilli par les différentes autorités, à commencer par Monseigneur Acrocal, l'archevêque, évêque d'Assise, mais aussi des autorités civiles, le préfet de Pérouse, le maire d'Assise, le président de la région Ombrie, ou encore le président de la province de Pérouse. Le pape qui, avec cette venue à Assise, ce jeudi, poursuit ses visites pastorales en Italie. L'évêque de Rome qui, depuis quelques mois, a enchaîné les nombreuses visites pastorales dans la péninsule. Vous vous souvenez sans doute, et vous l'avez suivi avec nous, le Saint-Père s'était rendu notamment à Naples et Pompéi au mois de mai, à Pavie, en Lombardie. Voilà le pape qui tape dans la main de certains de ces jeunes, évidemment ravi et heureux d'être réunis autour de lui. La dernière visite pastorale du pape en Italie, c'était sur la petite île de Lampedusa début juillet, il y a un peu plus d'un mois. Vous l'aviez vécu avec nous aussi, où le Saint-Père avait eu évidemment un discours fort sur l'accueil et la dignité des migrants. Et voici une autre étape donc de ces déplacements en Italie. Le prochain déplacement sera le 22 août prochain pour Léon XIV.
se rendra dans la ville de Rimini et ira également effectuer une petite visite dans l'état de San Marin, juste à côté.

0: Alors, nous allons le voir aux images tout à l'heure dans cette basilique Sainte-Marie-des-Anges d'Assise. Le pape se rendra à la portion culte, cette petite chapelle érigée par François. Qui porte encore les peintures et les fresques de l'époque. Et c'est dans cette petite chapelle de la portion culte que François a créé l'ordre des frères mineurs. Cette portion culte qui est devenue le point focal du charisme franciscain. Alors ce grand rassemblement de jeunes qui a débuté lundi dernier, qui s'achève donc aujourd'hui avec la présence, la venue du pape. Avait pour objectif, évidemment, à des airs un peu de journée mondiale de la jeunesse, puisque ces jeunes viennent de nombreux pays européens. Nous allons le voir tout à l'heure, dans quelques instants, quand le Saint-Père échangera avec trois de ces jeunes. Voilà, des jeunes qui viennent de Milan et qui saluent le pape. Ces jeunes qui expliquaient à un franciscain sont venus entendre les paroles du Saint-Père pour rêver à de grandes choses. Nous attendons du pape un message qui invite les jeunes à ne pas baisser les bras face aux grands défis du monde d'aujourd'hui. C'est ce que confiait un religieux, un frère franciscain, à Vatican News, que vous pouvez retrouver évidemment sur Vatican News. Cet événement qui rassemble donc plusieurs milliers de personnes rappelle la Cet événement rappelle ce qu'on a appelé le chapitre des nattes. Quant au XIIIe siècle, l'ordre franciscain s'est rassemblé, a fait venir de toute l'Europe des frères, des milliers de frères, qui vinrent de plusieurs régions ici jusqu'à la portion culte pour y vivre la fraternité évangélique. Et ses frères, faute de place, avaient dormi sur des nattes de paille, d'où cette appellation, le chapitre des nattes. C'était en 1221, un épisode de la vie de Saint François et de l'ordre franciscain qui est évidemment toujours présent aujourd'hui et ravivé aujourd'hui à travers cette rencontre. Alors, pendant plusieurs jours, donc, ces jeunes se sont rencontrés pour des moments de prière, des moments de rencontre, des moments festifs et des ateliers autour de plusieurs thèmes comme la paix, le pardon, la vocation. L'occasion justement de se mettre à l'écoute de Dieu et d'essayer de discerner dans cette magnifique ville de Lombrie sur les traces de Saint François. Voilà, le pape, vous le voyez aux images, qui prend le temps de saluer longuement les fidèles. Voilà, d'ailleurs, il est pressé un petit peu par son protocole d'aller rejoindre cette basilique Sainte-Marie-des-Anges, applaudi, très applaudi, vous l'entendez, vous le voyez. Par les nombreuses personnes présentes ce jeudi. Alors, dans quelques instants, voilà, le Saint-Père est accueilli actuellement par les responsables des trois branches de l'ordre franciscain, l'ordre des frères mineurs, les conventuels et les capucins. Et en quelques instants, il sera accueilli solennellement par le frère Marco Vianelli qui est le responsable de la province franciscaine d'Ombrie, qui au nom de tous va adresser au Saint-Père quelques mots d'accueil. Vous voyez, voilà, le pape très souriant. Et heureux d'être ce matin à Assise. Sainteté, c'est avec une profonde joie et une sincère gratitude que nous vous souhaitons la plus cordiale des bienvenues à la Portioncule, ce petit lieu saint que Saint François aimait plus que tout autre et qu'il a voulu léguer à ses frères comme souvenir vivant des origines du charisme franciscain. Au nom de la province séraphique de Saint-François d'Assise, des frères mineurs d'Ombrie et de Sardaigne, gardienne de ce sanctuaire si cher au Poverello, et au nom de toutes les familles franciscaines, je tiens à vous exprimer l'honneur et l'émotion que nous éprouvons à vous accueillir sur cette terre bénie, où l'Évangile continue de résonner dans la simplicité, la fraternité et la paix. Votre présence parmi nous revêt aujourd'hui une signification particulièrement intense. En cette année consacrée au 800e du décès de Saint François, des milliers de jeunes venus de toute l'Europe se sont rassemblés autour de la Portioncule pour partager un chemin de foi, d'espérance et de fraternité. Des jeunes qui se sont laissés interpeller par des témoins sur des thèmes tels que la paix, la marginalité, l'identité, la mission, l'économie, la beauté, en cherchant des moyens de s'impliquer activement plutôt que de rester de simples spectateurs passifs. Ils ont redécouvert en Saint François un maître toujours d'actualité, capable encore aujourd'hui de parler au cœur des nouvelles générations et d'indiquer des voies de réconciliation, de sauvegarde de la création et d'authentique fraternité universelle. Sainteté, c'est ici, à la Portioncule, que Saint François a compris sa vocation. C'est ici qu'il a accueilli ses premiers frères. C'est ici que Sainte Claire a consacré sa vie au Seigneur. C'est ici qu'a fleuri l'indulgence du pardon d'Assise, signe de la miséricorde sans limite de Dieu. Aujourd'hui, cette même grâce continue d'attirer des pèlerins des quatre coins du monde. C'est ici que le 3 octobre 1226, François accueillit nu sur cette terre nue en chantant « Nous vous remercions d'avoir répondu à notre invitation et d'avoir souhaité rencontrer ces jeunes qui vont maintenant vous poser quelques questions afin de trouver dans votre ministère encouragement et soutien pour devenir ainsi des témoins crédibles de cet évangile qui autrefois fascinait François. » Voilà les mots d'accueil du frère Marco Vianelli, le responsable de la province franciscaine d'Ombrie-Sardaigne, qui est la gardienne de la Portioncule ici à Assise. Voilà, le Saint-Père maintenant va écouter et répondre à plusieurs questions de ces jeunes réunis ce matin. Saint-Père, bonjour. Je m'appelle Carolina, je viens de la Croatie, de la basilique Saint-Antoine de Padoue. Saint-Père, nous avons grandi dans des paroisses franciscaines, accompagnés par les frères, en apprenant de Saint François que l'Évangile s'annonce avant tout par la vie, à travers la joie, la simplicité, la fraternité et la proximité avec chaque personne. Grâce à cette expérience, nous avons découvert une foi vivante qui ne reste pas enfermée dans les églises, mais qui se traduit par le service, par l'accueil et l'espérance pour les autres. Aujourd'hui, cependant, nous vivons dans un monde qui évolue rapidement, où de nombreux jeunes ont du mal à trouver des repères, à nouer des relations authentiques et à ouvrir leur cœur à Dieu. Nous aussi, nous souhaitons être des témoins crédibles de l'Évangile. Là où nous vivons, là où nous étudions et nous travaillons, en apportant la lumière du Christ avec la simplicité et la fraternité de Saint François. Saint Père, quel conseil donneriez-vous à nous, les jeunes, qui avons grandi dans la spiritualité franciscaine, afin que nous puissions rester d'authentiques disciples du Christ et apporter l'espérance à nos contemporains sans perdre la joie de l'Évangile, sans perdre la simplicité du cœur et cette proximité avec les personnes qui rend crédible tout témoignage chrétien. Merci Carolina pour ta question. Et avant tout, bonjour à tous. Et un salut aussi à tous les jeunes qui sont dans la basilique, qui nous suivent sur des écrans. Je suis vraiment très heureux d'être ici avec vous ce matin. Caroline, merci pour ta question. Je crois que beaucoup, en t'écoutant, ont senti qu'elle contenait déjà une part de la réponse, car tu as rendu témoignage à ce style de simplicité, de fraternité et de proximité qui t'a convaincu et t'a permis de mûrir dans la foi en appartenant à une communauté ouverte à tous. Cela s'est passé dans une région d'Europe qui, il y a seulement 30 ans, a connu la guerre et l'imbrication dangereuse entre confessions religieuses et nationalisme. En réalité, la présence des franciscains avait inspiré pendant des siècles le dialogue et favorisé la coexistence pacifique entre catholiques, orthodoxes et musulmans. Aujourd'hui, être fidèle à cette tradition de proximité signifie aller à contre-courant, en œuvrant à la purification de la mémoire et en cultivant la réconciliation. On demandera de plus en plus aux chrétiens de devenir des artisans de paix au sein de sociétés tentées d'instrumentaliser la religion pour opposer les identités. Être témoin du Christ reste donc fascinant et exigeant, car cela élargit l'esprit et le cœur au-delà des frontières artificielles, c'est-à-dire au-delà des peurs induites par la désinformation et des murs de préjugés. S'affranchir de la culture du pouvoir et construire la civilisation de l'amour n'est pas immédiatement compris ni accepté. Mais vous pouvez apprendre de Saint François la radicalité évangélique, qui est à l'opposé du fondamentalisme. Elle ne rend pas aveugle ni violent, mais sensible, attentif, toujours à la suite de Jésus, et donc humble, accueillant envers tous. Ce n'est pas facile, mais cela procure beaucoup de joie. Essayez maintenant d'imaginer l'espace d'un instant, l'endroit où nous nous trouvons il y a 8 siècles. Ici, en pleine campagne, des centaines de jeunes frères venus de toute l'Europe s'étaient rassemblés autour de Saint François. Essayez de les voir comme le racontent les sources. rangée après rangée, ici 40, là 100, ailleurs 80 ensemble, tous occupés à parler de Dieu, à prier, à verser des larmes, à pratiquer des actes de charité. Et ils se tenaient dans un tel silence et avec une telle modestie qu'on n'y entendait pas un bruit. Ce silence est le contraire de la guerre, avec ses violences, ses cris et ses cruautés. Les nattes de ses frères, tout comme vos sacs de couchage aujourd'hui, témoignent de la paix. Voilà l'Église, une assemblée de frères et de sœurs à laquelle tous sont invités. Chers jeunes, comme il est beau d'être ensemble pour méditer sur Dieu et ainsi à sa lumière, sur la vie même, sur la vie elle-même, dans sa beauté, dans son mystère, dans son sérieux. Je vous invite à témoigner de ce style partout, surtout à une époque où la technologie nous déshabitue à être ensemble, entre personnes de chair et d'os. Saint François avait compris que choisir la pauvreté peut rapprocher ceux qui sont éloignés, qu'elle encourage la rencontre et invite à l'échange de dons. Il avait compris que l'Évangile est indissociable des choix de Jésus-Christ, qui s'est fait pauvre pour nous enrichir. L'Évangile, c'est sa vie, son chemin, sa confiance inébranlable dans le Père. Si nous nous réunissons en son nom, il vient au milieu de nous. Et la joie qui remplit notre cœur est libre et sincère. Cette joie évangélise plus que les mots et on ne peut la cacher. Voilà la première réponse du pape Léon à Carolina, cette jeune fille croate, ce matin en direct d'Assise devant la basilique Sainte-Marie des Anges, où le Saint-Père, vous le suivez avec nous, rencontre environ 2000 jeunes réunis de toute l'Europe. Nous allons entendre à présent le témoignage de Giovanni, un jeune Italien venu de Bologne. Saint-Père, je m'appelle Giovanni, j'ai 27 ans et je viens de Bologne. Nous les jeunes, nous vivons plongés dans un monde où règne la culture du provisoire et où les choix de vie définitifs nous effraient. Malgré cela, Dieu, d'une manière unique et pleine d'amour, nous parle sans cesse et nous appelle à le suivre avec une promesse de vie et de joie en nous révélant progressivement notre vocation. Voici ma question. Comment lui dire un oui plein et courageux en évitant de mettre la main à la charrue pour ensuite jeter un regard en arrière, en accordant une importance excessive aux efforts et aux renoncements du chemin? Qu'est-ce qui vous a aidé dans votre parcours vocationnel? Merci Giovanni pour cette question, je dirais, courageuse, pleine du désir de ce qui ne passe pas. Nous sommes aujourd'hui enclins à parler aujourd'hui en termes négatifs du provisoire. Autrefois, c'était au contraire l'Église qui enseignait avec insistance le sens du provisoire. Ce monde passe, le temps s'écoule, les choses terrestres sont changeantes. Seul Dieu demeure, car Dieu est éternel. Nous devons donc nous demander ce qui a changé afin de ne pas faire partie de ceux qui regrettent le passé et qui, de ce fait, n'affrontent pas le présent et n'assument pas leurs responsabilités pour l'avenir. Partout dans le monde, ou presque, la stabilité des sociétés traditionnelles est en train de disparaître. Celle grâce à laquelle des générations entières ne voyaient que des changements minimes au cours d'une vie. En leur sein, tout était très réglementé et prédéterminé. À l'époque, le témoignage de l'Église invitait à ne pas se résigner à un destin déjà écrit, à discerner la valeur de chaque geste individuel par rapport à l'éternité. Aujourd'hui, en revanche, avec une conception parfois confuse de la liberté, nous nous berçons de l'illusion que la vie ne se résout jamais une fois pour toutes, car le contexte dans lequel nous vivons évolue rapidement et nous changeons nous aussi considérablement. Mais cela accroît également la peur et le risque de se perdre. Dans ce contexte, le courage de faire un choix définitif est peut-être l'acte le plus révolutionnaire. Décider pour toujours ne nous enferme pas dans une cage, mais au contraire, nous ouvre un dynamisme plus grand. Aimer, c'est un exode, une route à découvrir, un chemin que Dieu parcourt avec nous. Et c'est là le vrai sens de toute vocation. La Bible nous inspire à vivre ainsi, comme ceux qui sont appelés à se lever, à parcourir leur propre histoire en recevant du Seigneur comme un don, une direction et un sens pour aimer selon ses desseins. La foi, la confiance, la fiabilité révèlent ici leur lien indissoluble. Ainsi, dans la foi, nous démasquons l'illusion selon laquelle les problèmes se résolvent en fuyant, en trahissant ou en essayant de faire quelques pas sur des chemins toujours différents, sans jamais aller loin. On peut en effet multiplier les expériences, les contacts, les consommations, tout en restant toujours au même point. Le coût humain est élevé et le vide intérieur est profond. Il n'est pas rare d'en arriver à utiliser les autres et à être utilisé soi-même. Le « pour toujours » alors est une grâce à laquelle Dieu lui-même nous aide à répondre par notre fidélité pour une plénitude de vie. Dès l'adolescence, il est donc important d'apprendre à se connaître, à se décider et à s'engager, c'est-à-dire à répondre au Seigneur qui appelle, sans cesser de le faire à l'âge adulte, au regard des décisions déjà prises et face à celles qui restent à prendre. C'est une aventure dans laquelle personne ne doit se sentir seul et qui, comme la foi, durera jusqu'au dernier instant. Après mon expérience, je peux dire que le Seigneur ne m'a jamais laissé seul. Il m'a toujours accompagné en me donnant aussi des personnes avec lesquelles cheminer. Ainsi, dans ma vocation de prêtre, de membre de la communauté augustinienne, de missionnaire, j'ai trouvé comme une lumière qui m'a guidé jusqu'à aujourd'hui, jusqu'au moment où j'ai dû dire oui à un appel tout à fait particulier, celui d'être pape. En adhérant au projet unique que Dieu révèle à chacun de nous, l'appel fondamental inscrit dans chaque cœur est un appel à la communion. On ne l'entend pas une seule fois, mais chaque jour. Le péché obscurcit la clarté sur ce point en introduisant dans des liens fondamentaux la méfiance, la rivalité et le soupçon. Grâce à Dieu, en revanche, toute vocation est aussi un chemin de rédemption et de guérison. L'invitation de Jésus qui nous appelle à le suivre illumine notre dignité et nous fait honorer celle des autres en éprouvant de la confiance et en donnant confiance. Cette dynamique est si libératrice qu'elle mérite toute notre passion. Merci. La deuxième réponse du pape Léon XIV à Giovanni, venu de Bologne. Nous poursuivons cette rencontre du pape Léon avec les jeunes à Assise, devant cette basilique Sainte-Marie des Anges. Saint Père, je m'appelle Luigi, j'ai 22 ans et je viens de Paterno, un petit village de Sicile.
1: Et
0: je suis le porte-parole de la jeunesse franciscaine de Sicile, un groupe de jeunes qui suivent le charisme franciscain. Je voudrais vous poser une question concernant un aspect de Saint François qui me touche beaucoup. Frère François promet obéissance et révérence au Seigneur, le pape Honorius, et à ses successeurs canoniquement élus, ainsi qu'à l'Église romaine. Bien qu'il vive à une époque où l'Église était marquée par des contradictions et des difficultés internes, il ne choisit pas la voie de l'hérésie. Il n'attaque ni ne juge l'Église de son temps, mais préfère obéir au pape. Son choix est libre et révolutionnaire dans le plus pur style mineur, dont le seul objectif est de vaincre la misère du jugement par la compassion et la réparation que seul l'amour peut apporter. Aujourd'hui, beaucoup de jeunes disent croire, mais pas en l'Église. Et à partir de nos communautés, nous observons parfois une Église avec ses contradictions et ses crises internes. Alors je me demande comment faire pour demeurer dans cet amour réparateur. Pourquoi est-il si difficile aujourd'hui de voir l'Église comme une mère qui, même avec ses blessures, est toujours prête à nous accueillir et à nous aimer? Merci, Luigi. Merci, Luigi. Ta question est très actuelle et nous conduit au cœur de l'expérience de Saint François. Y répondre, c'est partager un désir, celui que le Seigneur Jésus nourrit pour l'Église. François l'a entendu en contemplant le crucifié. Nous devrions toujours revenir à ce désir. De nombreuses personnes au cours de l'histoire et encore aujourd'hui n'ont pas pu faire l'expérience de l'Église telle que Jésus-Christ la veut. Cela fait souffrir, cela laisse des blessures et des déceptions et peut même, pour certains, devenir un obstacle à la foi. Dans l'Évangile, Jésus met en garde contre ce genre d'écueil, c'est-à-dire contre le scandale que ses disciples peuvent causer aux autres, en particulier aux petits et aux pauvres. Le désir de Jésus, comme nous le voyons dans le groupe qui se forme dès le début autour de lui, est de rassembler un peuple où ce qui divise généralement les êtres humains soit surmonté. Autour de Jésus, des hommes et des femmes, qui autrement ne se seraient jamais rencontrés ni fréquentés, deviennent frères et sœurs. Lorsque ce miracle de l'Église continue de se produire grâce à Dieu, il reste surprenant même aujourd'hui dans nos villes, pleines de murs invisibles qui nous séparent les uns des autres. Combien de discriminations et d'inégalités pourraient cesser immédiatement dès lors que nous nous reconnaissons comme frères et sœurs? Puis il y a ensuite un autre aspect de cette unité révolutionnaire. Jésus dit, mais parmi vous, il ne doit pas en être ainsi, en Saint Marc. C'est-à-dire qu'il ne doit pas en être comme parmi les grands de la terre et les puissants du monde, qui recherchent la visibilité et dominent les autres. Au contraire, celui qui veut devenir grand parmi vous sera votre serviteur. Celui qui veut être parmi vous le premier sera l'esclave de tous. Le désir de Jésus pour l'Église est clair. Il s'agit de devenir son corps et de manifester sa vie, de suivre son exemple et d'exercer un autre type de force qui n'humilie pas, mais élève. La parole de Dieu, les sacrements et la pratique de l'amour fraternel sont des voies de transformation pour réaliser en nous l'image du Christ. François les a parcourus. Ne pas dominer, mais servir. Ne pas s'emparer, mais recevoir. Ne pas retenir, mais rendre. C'est la vie de Dieu qui répare l'Église et en fait un peuple libre, un lieu de répit et de salut. François, va réparer ma maison qui, comme tu le vois, est tout en ruine. Chacun de nous a un rôle à jouer dans ce chantier toujours ouvert. Nous avons des responsabilités, des vocations différentes, mais nous marchons ensemble en nous inspirant, en nous aidant et en nous corrigeant mutuellement. Il est important de jouer notre rôle. Alors, nous parlerons de l'Église avec l'affection avec laquelle on parle d'une mère, car nous reconnaîtrons que nous lui appartenons. Ce sera une manière sincère d'aimer ces personnes et cette histoire dans laquelle Jésus-Christ vient à nous et demeure avec nous. Et moi, je suis avec vous tous les jours jusqu'à la fin du monde. Matthieu 28. En toute humilité, voici l'Évangile que nous annonçons. Pour partager le désir du Seigneur, il n'est donc pas nécessaire de nous montrer meilleurs que nous ne le sommes. Il faut reconnaître et laisser agir Jésus ressuscité dans notre vie, dans l'histoire de chacun d'entre nous. Merci. Voilà, nous sommes toujours en direct d'Assise de la Basilique Sainte-Marie des Anges, ce jeudi matin où le pape Léon XIV vient d'échanger avec trois jeunes, une jeune croate et deux jeunes italiens, en clôture de cette rencontre des franciscains. Alors à présent, nous achevons cette première part en demandant la grâce de Dieu et la bénédiction du Seigneur à chacun d'entre nous. Que le Seigneur soit avec vous. Que soit béni le nom du Seigneur. Que Dieu Tout-Puissant vous bénisse, le Père, le Fils et le Saint-Esprit. Voilà, c'est avec cette bénédiction que s'achève ce premier temps d'échange entre le pape Léon et les jeunes. D'autres jeunes sont, vous l'avez vu aux images, rassemblés dans cette basilique Sainte-Marie des Anges d'Assise. Le Saint-Père qui salue les différents frères franciscains présents ce matin. Le frère Vagnelli qui lui a adressé les mots d'accueil tout à l'heure, donc le supérieur de la province d'Ombry. Le frère Luca de Pasquale, actuellement, qui s'entretient avec le Saint-Père, qui est l'un des responsables et des organisateurs de cet événement, ce rassemblement de franciscains. Alors, dans quelques instants, le pape est attendu dans le cloître du couvent, ici, à Assise, où il saluera les représentants des ordres franciscains. Il saluera les différents évêques présents et ainsi que les membres du comité national pour les 800 ans de la mort de Saint François d'Assise. Vous l'avez compris, tous ces jeunes vivent dans leur paroisse, leur mouvement, où qu'ils soient en Italie ou ailleurs, le charisme franciscain. Ils sont venus avec leur question au pape, comment être fidèle à notre vocation dans un monde où il est parfois difficile de trouver son espace, ses marques, dans un monde où parfois on est dans la culture de l'immédiateté, dans la culture du provisoire. Et le pape, vous l'avez entendu, a répondu à chacun d'entre eux, le Saint-Père qui prend le temps de saluer les personnes présentes, de bénir un bébé. Notez que parmi les personnes présentes, beaucoup de pèlerins sont venus à pied à Assise, comme on le fait souvent, puisque c'est un lieu évidemment de pèlerinage, cette ville d'Ombry, à l'occasion donc de la 44e marche franciscaine. Et ceux qui sont venus pour le grand pardon d'Assise, les premiers 2 août de chaque année, qui est une fête importante de la ville du Poverello, ici en Ombry. Voilà, des religieuses qui assurent prier pour le Saint-Père. Alors, durant ces 4 jours de rencontre, tous ces jeunes rassemblés par les franciscains ont eu, je vous le disais tout à l'heure, des temps d'échange, d'ateliers autour de la vocation, de la paix, de la fraternité. Une chapelle aussi était dédiée pour qu'ils puissent suivre ces ateliers. Et puis l'adoration eucharistique perpétuelle avait lieu dans la basilique Sainte-Marie des Anges, où le pape célébrera tout à l'heure la messe pour le deuxième temps fort de cette matinée à Assise. Ce sont des jeunes de 18 à 33 ans qui sont réunis pour cet événement franciscain, une sorte de JMJ franciscaine. La figure de Saint François, évidemment, toujours extrêmement populaire parmi ces jeunes, dans ses différentes dimensions, sa radicalité évangélique, sa protection, son rapport à la création, évidemment. C'est une thématique qui touche de très nombreuses personnes, et en particulier les jeunes. Sa charité aussi avec les plus démunis, avec les pauvres, bien entendu. Vous l'aviez peut-être suivi il y a quelques années, mais le pape François lui-même, qui évidemment avait tiré son nom du Poverello d'Assise, était venu plusieurs fois ici dans la ville d'Ombry et dans cette basilique Sainte-Marie des Anges en 2021. Il avait d'ailleurs effectué un pèlerinage pour y rencontrer 500 personnes pauvres. Souvenez-vous que le pape François est celui qui a institué la Journée mondiale des pauvres. François qui avait livrer un discours très émouvant et très percutant sur la nécessité de se mettre à l'écoute des pauvres. Plutôt que de culpabiliser les pauvres, il est temps au contraire que la parole soit redonnée aux pauvres, parce que leurs demandes sont restées inécoutées pendant trop de temps, avait dit le pape François dans cette basilique Sainte-Marie des Anges. Il est temps que s'ouvrent les yeux pour voir l'état d'inégalité dans lequel vivent tant de familles. Il est temps de se retrousser les manches pour rendre de la dignité en créant des postes de travail. Il est temps que l'on recommence à se scandaliser devant la réalité des enfants affamés, réduits en esclavage, ballottés sur les eaux en proie au naufrage, victime innocente de toutes sortes de violences. Il est temps que cessent les violences sur les femmes, qu'elles soient respectées et non pas traitées comme des marchandises. Il est temps que se brise le cercle de l'indifférence pour recommencer à découvrir la beauté de la rencontre et du dialogue. Voilà un extrait de ce qu'avait dit le pape François en 2021, ici même, à Assise. Un discours de François, donc prononcé devant la Portioncule, que je vous invite à relire ou à redécouvrir sur vaticannews.va. Voilà, le pape qui poursuit son salut et ses bénédictions à des personnes handicapées notamment. Cette basilique Sainte-Marie des Anges, qui est surmontée, que l'on voit dans la plaine d'Assise. Vous savez qu'Assise, il y a cette ville haute avec évidemment la basilique Saint-François, la ville médiévale magnifique qui domine les collines de l'Ombrie et les champs d'oliviers. Et puis dans la plaine, cette basilique Sainte-Marie des Anges, qui a été édifiée entre 1569 et 1679. En hommage bien sûr à Saint François d'Assise, pour conserver donc la chapelle de la Portioncule, mais aussi deux autres chapelles, celle du Transit, là où est mort le saint, et la chapelle de la Roseraie, qui sont évidemment des lieux sacrés du franciscanisme. Vous voyez aux images ce couvent juste à côté de la basilique où attendent les différentes branches de l'ordre franciscain, mais aussi les évêques que Léon XIV va rencontrer dans quelques minutes. Et aux images à l'intérieur de cette basilique, cette petite chapelle de la Portioncule, petite église que François remit en état au début du XIIIe siècle, et là où il fonda donc l'ordre des frères mineurs. C'est ici qu'il reçut sa vocation, c'est ici aussi qu'il accueillit Claire, Sainte Claire, et les premiers frères, qu'il y célébra le pardon d'Assise. Elle est donc intégrée dans cette basilique. Et décorée de fresques du 15e, 16e siècle. Voilà, le pape qui vient de faire son entrée dans le cloître du couvent et salue les différents représentants des ordres franciscains présent en ce 6 août à Assise.

Alors que le pape continue de saluer, serrer la main à tous ses frères franciscains hein, des différentes familles de l'ordre franciscain ici à Assise. Je vous rappelle que nous sommes en direct de la ville d'Ombrie, la ville de Saint-François, en ce jeudi 6 août pour cette visite pastorale du pape. Je vous rappelle aussi évidemment l'information qui a été

la langue couramment, après le Proche-Orient, après l'Europe, après l'Afrique. Le pape des Amériques se rendra donc sur le continent latino-américain. Ça sera évidemment à suivre sur nos antennes, nos réseaux sociaux, sur Vatican News, du 6 au 17 novembre. Trois pays, trois étapes. L'Uruguay, l'Argentine, pays de son prédécesseur où François n'avait pu se rendre, et le Pérou, des contrées évidemment qui se sont réjouies à l'annonce de l'officialisation de ce voyage hier. Alors, je vous parlais de la fête du pardon d'Assise qui se déroule chaque année du 1er août à midi jusqu'au 2 août à minuit. Ce sont des cérémonies évidemment très particulières d'Assise, celle du pardon d'Assise, fête qui est spécifiquement liée à la portion culte, cette donc petite chapelle dont je vous parlais et que nous allons revoir aux images où Saint François fonda l'ordre des frères mineurs. Chaque année, les habitants d'Assise, mais aussi de nombreux pèlerins, viennent en nombre pour recevoir l'indulgence plénière. Cette année, évidemment, année du 800e anniversaire de la mort de Saint François, ce pardon a attiré beaucoup de fidèles. Alors, l'histoire de ce pardon, c'est dans la chapelle de la Portioncule, qu'une nuit de l'été 1216, François d'Assise comprend qu'il doit vivre selon l'Évangile. Le 2 août de la même année, de 1216, le pape Honorius III confère, sur demande de saint François, la remise plénière et gratuite des péchés pour tous les pauvres qui viendraient prier dans ce lieu. Et la chapelle est donc consacrée en présence de plusieurs évêques de la région, et l'indulgence de saint François d'Assise, l'indulgence du Poverello, est donc proclamée comme pardon d'Assise. Ce jour-là, selon les différents récits, Saint François se serait exclamé avec ces mots: Mes frères, je veux tous vous envoyer au paradis. Et donc, depuis 8 siècles, maintenant, tout pèlerin qui entre dans la portion culte se voit accorder l'indulgence plénière aux différentes conditions d'avoir reçu le sacrement de réconciliation, d'avoir participé à la messe, de prier aussi aux intentions du pape. Et donc le pardon s'ouvre le 1er août chaque année à midi et s'achève le lendemain à minuit. Et à l'occasion des 800 ans de l'institution du pardon, donc en août 2016, le pape François avait prononcé un éloge appuyé du pardon de la miséricorde, expliquant que le pardon était la porte, le pilier, l'autoroute à suivre pour atteindre le paradis. C'est ce qu'il avait dit en se rendant ici aussi dans cette basilique Sainte-Marie des Anges. Le pape François qui avait ajouté aussi que offrir le témoignage de la miséricorde dans le monde d'aujourd'hui était une tâche à laquelle personne d'entre nous ne saurait se soustraire. Vous voyez ces frères franciscains qui viennent de nombreux pays. C'est la vocation de cet ordre qui a essaimé sur tous les continents, évidemment, et donc les différentes branches, je vous en parlais tout à l'heure, les frères mineurs, les capucins, les conventuels. Notez que parmi les évêques et cardinaux présents, nous le verrons peut-être aux images dans quelques instants, est présent aujourd'hui le cardinal Pier Battista Pizzaballa, le patriarche latin de Jérusalem.

Jérusalem, qui lui-même est un religieux capucin, le patriarche de Jérusalem, qui est à Assise en ces jours où l'on célèbre le pardon de Saint François et en cette année anniversaire.

Alors, je vous le disais, cette venue assise aujourd'hui avait été annoncée au mois de février dernier. C'est la deuxième visite pastorale de Léon XIV à Assise, puisqu'il était venu ici le 20 novembre dernier pour clôturer la 81e Assemblée générale de la Conférence des évêques italiens. Cette occasion, le Saint-Père avait prié sur la tombe de Saint-François et dans la basilique supérieure de Saint-François, donc qui domine la ville, qui n'est pas ici dans la vallée où nous sommes ce matin, à Sainte-Marie-des-Anges. Et en saluant les franciscains, le pape leur avait promis de revenir dans cette petite ville de Lombrie. Le voici donc ce jeudi et nous continuons à le suivre. Voilà ces visages du monde entier qui montrent toute la fécondité de cette famille spirituelle franciscaine que ces jeunes, ces plus de 2000 jeunes ont, autour de laquelle ils se sont réunis donc depuis lundi dernier pour ce grand meeting franciscain. Et des frères franciscains venus du Japon, du continent africain, en faisant le tour de ce cloître du couvent, le pape Léon fait aussi un tour du monde en saluant tous ces visages de la famille franciscaine. Voilà le Saint-Père qui bénit un groupe de religieux franciscains. Et je vous parlais donc de ce grand pardon d'Assise qui est

constitue le cœur de l'année jubilaire franciscaine qui a été inaugurée le 10 janvier dernier, donc pour célébrer le 800e anniversaire de la mort de Saint François. Ce grand pardon, évidemment, a une dimension très actuelle. Demander le pardon, la paix, la réconciliation. Le pape Léon XIV parle souvent d'une paix désarmée et désarmante. Et là, nous sommes au cœur, évidemment, de ce charisme franciscain. Cette demande d'obtenir la paix, la rémission des péchés, selon la volonté du Poverello, est une promesse de vie éternelle, promesse de paradis. Et cette paix désarmée, désarmante, se retrouve évidemment aussi dans la mort de Saint François, qui avait demandé à être enterré nu, sous la terre nue. Et le grand maître des franciscains, le frère Massimo Fusarelli, explique qu'être nu, c'est bien plus qu'être désarmé. Alors, nous sommes encore quelques instants ensemble avec les images de Léon XIV dans ce couvent de Sainte-Marie-des-Anges. Dans quelques instants, je vous disais, le pape saluera les évêques présents, mais nous ne serons plus à l'image, ainsi que les membres du comité national pour les 800 ans de la mort de Saint-François. Et puis, à 10h30, tout à l'heure, dans à peu près 3 quarts d'heure, vous pourrez suivre en direct avec nous sur Vatican News et nos médias partenaires qui nous reprennent la célébration de la messe depuis la basilique Sainte-Marie-des-Anges ici à Assise. Merci de nous avoir accompagnés pour ce premier temps fort du pape Léon XIV à Assise en Ombrie, ce 6 août. Rendez-vous dans un peu plus, dans 3 petits quarts d'heure pour la célébration de la messe depuis la basilique Sainte-Marie-des-Anges. Merci à tous pour votre fidélité. Laudetur Jesus Christus.

Laudetur Jesus Christus, loué soit Jésus Christ. Bienvenue, amis auditeurs de Radio Vatican. Nous sommes avec le Saint-Père dans la retransmission en direct de la Basilique Sainte-Marie des Anges au Porciuncule à Assise ce jeudi 6 août. C'est le début de la messe. La procession est arrivée. Le pape embrasse l'autel. Tandis que les jeunes jeûnent, la chorale des jeunes chante. Immense est l'amour du Seigneur pour nous. Le chant dit, le Seigneur est la joie de son peuple, car sa royauté est douce. Il a vaincu la mort et il nous a rendus libres. Il est le chemin, il est la vie, il est la vérité. Son trône est éternel. Son amour est de tout temps. Ses projets s'étendent à toutes les générations. Parce qu'il vit et accomplit des merveilles dans nos vies, nous chantons pour Jésus. Oui, il vit et règne avec amour sur nos vies. Nous chantons pour Jésus. Dieu Tout-Puissant dans le ciel, la terre et la mer, grand est ton nom. Il n'y a pas un Dieu comme lui. Il n'y en a pas, il n'y en a pas.

0: Pace sia con voi. Fratelli e sorelle, pellegrini da tutta Europa in questa terra, da cui risuona.
1: Frères et sœurs, pèlerins venus de toute l'Europe et de sur cette terre, d'où résonne l'appel à la paix, célébrons ensemble le mystère de la transfiguration et contemplons la lumière de la vie divine qui se manifeste en Christ, resplendissant dans la beauté de l'Église, rassemblée dans son amour. Au début de cette célébration, invoquons la miséricorde de Dieu, source de réconciliation et de communion.

0: Prends pitié de nous, Seigneur, montre-nous ta miséricorde.
1: Perdoni i nostri peccati, ci conduca alla vita eterna.
2: Amen.
0: Et maintenant, c'est le sang du Kyrie.

0: Preghiamo.
1: Prions. Ô Dieu qui, dans la glorieuse transfiguration de ton Fils unique, a confirmé les mystères de la foi par le témoignage de Moïse et d'Élie, nos pères, et a merveilleusement annoncé notre adoption définitive comme tes enfants, fait que, en écoutant la parole de ton Fils bien-aimé, nous devenions co-héritiers de sa gloire, lui qui est Dieu et vit et règne avec toi dans l'unité du Saint-Esprit pour les siècles des siècles. Amen.

la puissance et la venue de notre Seigneur Jésus-Christ, mais c'est pour avoir été les témoins oculaires de sa grandeur. Car il a reçu de Dieu le Père l'honneur et la gloire, quand dans la gloire magnifique lui parvint une voix qui disait: Celui-ci est mon Fils, mon bien-aimé, en lui j'ai mis toute ma joie. Cette voix venant du ciel, nous l'avons nous-mêmes entendue quand nous étions avec lui sur la montagne sainte. Et ainsi se confirme pour nous la parole prophétique. Vous faites bien de fixer votre attention sur elle comme une lampe brillant dans un lieu obscur jusqu'à ce que paraisse le jour et que l'étoile du matin se lève dans vos cœurs. Parole du Seigneur, nous rendons grâce à Dieu. Et maintenant, c'est le psaume responsorial. C'est le psaume 96. Le Seigneur est roi, le Très-Haut sur toute la terre.

0: Le Seigneur est roi, le Très-Haut sur toute la terre.
1: Il Signore regna, esulti la terra.
0: Le Seigneur est roi, exulte la terre. Joie pour les îles sans nombre. Ténèbres et nuées l'entourent. Justice et droit sont l'appui de son trône.

les montagnes, qu'on est comme cire devant le Seigneur, devant le Maître de toute la terre. Les cieux ont proclamé sa justice et tous les peuples ont vu sa gloire.

après ce psaume qui a été chanté, c'est le chant de l'Alléluia pour nous préparer à entendre l'évangile du jour.

Le Saint-Père est en train de bénir l'encens qui servira à encenser l'évangiliaire tandis qu'on chante l'Alléluia. Puis le diacre s'avance pour recevoir la bénédiction du Saint-Père. Le verset de l'Alléluia pour l'Évangile, c'est « Celui-ci est mon Fils bien-aimé, en qui je trouve ma joie, écoute-le. » C'est le verset 5 de l'Évangile Saint-Matthieu au chapitre 17, l'Évangile de la Transfiguration que nous célébrons aujourd'hui, 6 août.

0: Maintenant, le diacre encense l'évangélière après avoir proclamé.
1: In quel tempo,
0: En ce temps-là,
1: Gesù prese con sé
0: Jésus prit
1: Pietro,
0: avec lui Pierre,
1: Giacomo e Giovanni,
0: Jacques et
1: suo
0: Jean, son
1: fratello,
0: frère,
1: e li
0: et
1: condusse
0: il
1: in
0: les amena à
1: spalle su un
0: l'écart sur une haute
1: monte.
0: montagne.
1: E fu trasfigurato davanti a
0: Il fut
1: loro,
0: transfiguré devant
1: il
0: eux.
1: suo volto brillò come il
0: Son
1: sole,
0: visage devint
1: le
0: brillant comme
1: sue
0: le
1: vesti
0: soleil,
1: divennero candide come la
0: et ses
1: luce.
0: vêtements blancs comme la lumière.
1: Ed ecco apparvero loro Mosè ed
0: Voici que leur
1: Elia,
0: apparurent
1: che
0: Moïse et Élie qui s'entretenaient avec
1: conversavano con
0: lui.
1: lui. Prendendo la
0: Pierre
1: parola,
0: alors prit la
1: Pietro
0: parole
1: disse
0: et
1: a
0: dit à
1: Gesù:
0: Jésus:
1: Signore, è bello per
0: Seigneur,
1: noi
0: il est bon que nous
1: essere
0: soyons
1: qui.
0: ici.
1: Se vuoi farò qui tre
0: Si tu
1: capanne,
0: le veux, je
1: una
0: vais
1: per
0: dresser
1: te,
0: ici trois
1: una per
0: tentes,
1: Mosè
0: une
1: e
0: pour toi,
1: una
0: une
1: per
0: pour
1: Elia.
0: Moïse et une pour Élie.
1: Egli stava ancora parlando quando una
0: Il
1: nube
0: parlait
1: luminosa
0: encore lorsqu'une nuée
1: gli
0: lumineuse les
1: coprì con la
0: couvrit de son
1: sua
0: ombre.
1: ombra.
0: Et voici
1: Ed
0: que
1: ecco una
0: de
1: voce
0: la
1: dalla
0: nuée
1: nube
0: une
1: disse:
0: voix disait:
1: Questo è figlio
0: Celui-ci
1: mio, l'amato,
0: est mon fils
1: in cui ho
0: bien-aimé,
1: posto il
0: en
1: mio
0: qui je trouve ma
1: compiacimento.
0: joie.
1: Ascoltatelo.
0: Écoute-le.
1: All'udire ciò,
0: Quand ils
1: i
0: entendirent
1: discepoli
0: cela, les
1: videro con la
0: disciples
1: faccia
0: tombèrent
1: terra
0: face contre
1: e furono
0: terre
1: presi da
0: et
1: grande
0: furent saisis
1: inquietudine.
0: d'une grande crainte.
1: Ma Gesù si avvicinò, li toccò e
0: Jésus
1: disse:
0: s'approcha, les toucha et leur
1: Alzatevi e
0: dit:
1: non temete.
0: Relevez-vous et soyez sans crainte.
1: Alzando gli occhi non videro
0: Levant les
1: nessuno
0: yeux,
1: se
0: ils
1: non
0: ne virent
1: Gesù
0: plus personne
1: solo.
0: sinon Jésus seul.
1: Mentre scendevano dal
0: En
1: monte,
0: descendant de la
1: Gesù
0: montagne,
1: ordinò loro:
0: Jésus leur
1: Non
0: donna
1: parlate
0: cet
1: a
0: ordre:
1: nessuno di questa visione.
0: Ne
1: Io
0: parlez
1: c'ho
0: de
1: il
0: cette
1: figlio
0: vision à
1: dell'uomo
0: personne
1: essi
0: avant que le Fils de l'homme
1: risorto
0: soit
1: dai
0: ressuscité
1: morti.
0: d'entre les morts.
1: Parola del Signore.
0: Acclamons la parole de Dieu. Louange à toi, Seigneur Jésus-Christ. Et pendant que la chorale reprend le chant de l'Alléluia, le diacre porte l'évangéliaire au Saint-Père, qui l'embrasse avant de bénir l'assemblée avec la parole de Dieu, l'évangéliaire. Et nous nous préparons, sœurs, frères et sœurs, à écouter en direct l'homélie du pape Léon XIV depuis la basilique Sainte-Marie des Anges à Assise. Nous rappelons que c'est la messe avec les jeunes participants au Go Franciscan Youth Meeting de cette année. Chers frères et sœurs, très sœurs jeunes, la fête de la Transfiguration que nous célébrons aujourd'hui est un mystère de lumière qui nous aide à approfondir notre rencontre si joyeuse, mais aussi pleine d'interrogations sur le présent et l'avenir. Nous trouvons dans le récit évangélique le contraste entre la lumière et l'ombre, le silence et les paroles, l'émerveillement et l'incompréhension. Nous sommes à Assise, une ville vers laquelle affluent depuis des siècles de nombreux pèlerins. Nous aussi aujourd'hui, car ici, tout murmure que notre vie peut changer de forme, laisser jaillir la lumière, réparer le monde. C'est ici qu'a commencé la transfiguration de François, de Claire, puis de milliers d'autres jeunes. Ils ont accueilli l'évangile synéglossa, nous dirions, sans concession. et la vie de Jésus a recommencé en eux. Nous sommes venus ici pour comprendre où mène l'histoire et où nous allons nous-mêmes. Dans l'Évangile, nous voyons qu'il est possible de trouver un sens, d'entrevoir un chemin, comme Pierre, Jacques et Jean. Nous sommes un peu mis à l'écart et Jésus est avec nous. C'est cela qui compte, sa présence. Sur la montagne, les apôtres contemplent Jésus qui se tourne vers son propre avenir. Sur ce point, il y avait eu un malentendu entre eux. 6 jours auparavant, Pierre avait reproché au maître de parler ouvertement de la croix. Il s'attendait à la gloire pour le Messie et peut-être aussi pour lui-même, sans tenir compte des résistances et des risques, mais surtout sans se demander ce qu'est la gloire. À présent, dans la transfiguration de Jésus, c'est Dieu lui-même qui se révèle dans sa gloire, qui prend l'aspect d'une nuée, qui protège et qu'il enveloppe. Il désigne le Fils, il l'invite à l'écouter. C'est en le suivant ensemble que nous découvrons le chemin de la vie. Sa beauté revêt un aspect nouveau, une intensité sans précédent, à tel point que Pierre voudrait arrêter le temps et prolonger cette vision. Généreusement, il s'offre pour construire 3 tentes afin de que se poursuive la conversation entre Jésus, Moïse et Élie. Or, c'est dans cette conversation qu'il faut entrer. On ne peut se contenter d'en être de simples spectateurs. Nous sommes en effet appelés à lire les Écritures avec le Maître, à interpréter notre époque et à prendre des décisions en suivant son chemin. Nous sommes ici pour vaincre la résignation et la peur, pour dissiper les doutes qui nous retiennent nous aussi, comme il retenait les apôtres. Jésus nous appelle à dialoguer avec son histoire pour écrire de nouvelles pages d'histoire. Alors que nous entendons dire que son visage resplendit comme le soleil et ses vêtements devinrent blancs comme la lumière, nous pensons au matin de Pâques, lorsqu'un ange du Seigneur roula la pierre qui fermait le sépulcre et annonça la résurrection. Son aspect était comme un éclair et son vêtement blanc comme la neige. C'est la lumière d'un nouveau jour vers lequel nous sommes tournés, alors qu'autour de nous et parfois en nous règnent encore les ténèbres. Nous en voyons l'aurore dans les saints canonisés comme Saint François et Sainte Claire et dans une myriade de frères et sœurs qui répondent au mal par le bien. Nous ne sommes pas seuls. Ces derniers jours, vous en avez fait l'expérience. Vous vous êtes rencontrés, écoutés, passant du brouhaha des voix qui se superposent et s'opposent à l'art de la conversation. Aujourd'hui, nous contemplons Jésus qui est transfiguré précisément dans la conversation avec le Père, avec ceux qui l'ont précédé, Moïse et Élie, et avec ses contemporains, les disciples. L'Église existe pour nous entraîner dans cette dynamique d'écoute et de décision où l'on comprend pour qui vivre et comment vivre. C'est la communauté où l'on apprend à discerner la voix de Dieu, qui ne coïncide jamais simplement avec nos opinions, et à oser cette obéissance à l'Esprit Saint qui a rendu audacieux et créatifs tous ceux qui ont accepté de suivre Jésus. Nous nous défigurons en nous séparant de lui et des autres. Nous nous transfigurons au contraire dans les liens qui nourrissent et appellent à la vie. La spiritualité franciscaine dans laquelle vous avez été formé, est l'une des plus soucieuses de restaurer les relations fondamentales avec Dieu et avec toutes ses créatures, une harmonie à préserver et à cultiver aujourd'hui plus que jamais. En ce sens, au début de ma première encyclique, j'ai écrit que chaque génération reçoit en héritage la tâche de façonner son époque, de faire mûrir l'histoire comme un lieu où la dignité de toute personne est préservée, la justice promue, la fraternité rendue possible. Mais sur chaque époque pèse le risque de construire un monde inhumain et plus injuste. Là où l'humanité court le danger de perdre son visage, nous, chrétiens, nous levons les yeux vers le Dieu qui s'est fait chair, sachant que le mystère de l'homme ne s'éclaire vraiment que dans le mystère du Verbe incarné. Cette magnifique humanité devient en Jésus-Christ le chemin, la vérité et la vie, ouvrant à chacun de nous la voie vers la plénitude. Chers amis, en raison pour laquelle Saint François, 800 ans après sa mort, continue de nous attirer, réside dans la magnifique humanité qui l'a conduit à abandonner les voies déjà tracées afin d'en ouvrir une nouvelle, plus conforme au chemin de Jésus. Même dans une file chrétienne depuis des siècles comme Assise, cela a semblé révolutionnaire. Le choix de Claire, une jeune fille qui voulait être comme François, qui voulait vivre en femme libre comme ses frères, c'est l'énergie du christianisme, celle de ses débuts, de ses multiples renouveaux. Eh bien, chers jeunes, aujourd'hui, l'Europe et le monde entier cherchent en nous de nouveaux saints. Osez croire en la parole de l'Évangile. Devenez des êtres humains dotés de la liberté de Jésus-Christ. Embrassez la sœur pauvreté. Le titre de votre rencontre, Go, est une mission, un envoi sur des chemins dont nous n'avons pas de carte, car il s'ouvre en écoutant le cœur, en obéissant à l'Esprit, en suivant le ressuscité là où il a voulu nous précéder. Go, allez, ou mieux encore, allons-y. Let's go. Aux marges, là où l'injustice et l'arrogance de quelques-uns bafouent la dignité et les rêves de beaucoup, de trop nombreux fils et filles de Dieu. Le pape François, s'inspirant du pauvre d'Assise, a mis en garde contre la tentation d'être des chrétiens qui se maintiennent à une prudente distance des plaies du Seigneur. Pourtant, Jésus veut que nous touchions la misère humaine, la chair souffrante des autres. Jésus attend que nous renoncions à chercher ces abris personnels ou communautaires qui nous permettent de nous garder distants du cœur des drames humains. Il est possible de ne pas être compris, même par ses proches, comme ce fut le cas pour Saint François. Pourtant, se soustraire à la culture du pouvoir et abattre les murs qui séparent entre, qui parlent les êtres humains les uns des autres, ce n'est jamais trahir la famille, la cité, la tradition, mais les libérer de leurs fantasmes, des ennemis inventés par la peur et l'ignorance avec laquelle on voudrait imposer son petit ordre à une réalité qui de toutes parts nous dépasse. Faire confiance à Dieu, c'est retrouver comme François et Claire un monde de frères et de sœurs à apprécier, à servir, et non pas à exploiter, à dominer, non pas un monde à défendre, mais à embrasser. Consacrez-vous, sœurs jeunes, à la civilisation de l'amour dont vous avez découvert les prémices dans de nombreux exemples de gratuité et qui transfigure à l'image du Christ d'innombrables artisans de paix qui, aujourd'hui encore, s'engagent au service de la vie dans les contextes les plus tragiques de la mort. Utilisez les meilleures énergies de votre magnifique humanité, les études, les compétences, le travail, les amitiés, l'amour, la prière, en concrétisant de diverses manières la vision de François. J'imagine que vous avez à cœur la prière qui lui est souvent attribuée, un texte du siècle dernier. Seigneur, fais de moi un instrument de ta paix. Là où est la haine, que je mette l'amour. Là où est l'offense, que je mette le pardon. Là où est la discorde, que je mette l'union. Là où est l'erreur, que je mette la vérité. Là où il y a le doute, que je mette la foi. Là où est le désespoir, que je mette l'espérance. Là où sont les ténèbres, que je mette la lumière. Là où est la tristesse, que je mette la joie. Voilà où aller. Allez-y. Mais surtout, comment y aller? Seigneur, fais que je ne cherche pas tant à être consolé qu'à consoler, à être compris qu'à comprendre, à être aimé qu'à aimer, car c'est en donnant qu'on reçoit, c'est en s'oubliant soi-même qu'on se retrouve, c'est en pardonnant qu'on est pardonné. C'est en mourant qu'on ressuscite à l'éternelle vie. Chers amis, puissent ces journées passées à Assise rester gravées dans votre mémoire et que votre retour chez vous dans les différents pays d'Europe où vous vous rendrez soit à l'image de la descente de Pierre, Jacques et Jean depuis la haute montagne de la Transfiguration, un retour méditatif ouvert à l'avenir, engagé aux côtés de Jésus-Christ. Lui vous fait confiance, compte sur vous, reste avec vous. Oui, nous, amis auditeurs, nous venons d'écouter la belle homélie du Saint-Père dans la célébration de la messe ce jour de la Transfiguration dans la basilique de Sainte-Marie des Anges à Assise. Et le pape invite les jeunes européens, consacrez-vous, sœurs jeunes, à la civilisation de l'amour dont vous avez découvert les prémices dans de nombreux exemples de gratuité et qui transfigure à l'image du Christ d'innombrables artisans de paix qui aujourd'hui encore s'engagent au service de la vie dans les contextes les plus tragiques de la mort. Unissez les meilleures énergies de votre magnifique humanité, les études, les compétences, le travail, les amitiés, l'amour, la prière, en concrétisant de différentes manières la vision de François. J'imagine que vous avez à cœur la prière qui lui est souvent attribuée, un texte du siècle dernier, et le pape a repris ces mots de la prière de Saint François. Maintenant, c'est la prière universelle. Frères et sœurs, c'est ici que Saint François a témoigné de l'évangile du Christ. Et c'est ici qu'il est entré pour toujours dans la vie de Dieu, en partageant la parole qui est devenue lumière en nous. Élevons vers le Père notre prière commune. Prions le Seigneur, nous t'en prions, Seigneur, exauce-nous. Pour que l'Église transfigurée par la lumière de son Seigneur et sous la direction pastorale du pape Léon puisse témoigner toujours et partout du commandement de l'amour. Prions le Seigneur.
2: Pour les jeunes d'Europe, éclairés par la lumière de la vérité et animés par le même désir de paix, qu'ils fassent germer les semences de bien semées au cœur de l'humanité.

en langue espagnole, afin que ceux qui assument des responsabilités sociales et politiques, touchés par la vision de la cité de Dieu et faisant leurs les aspirations à la fraternité de tant de peuples, puissent-ils favoriser la construction d'une société juste et solidaire. Prions le Seigneur. Pour tous ceux qui contribuent à façonner la transition numérique, afin que, éclairés par la véritable beauté de l'être humain et dans le respect de la dignité de chacun, ils parviennent à libérer les relations de toute inégalité, de toute opacité et de toute atteinte à la dignité. Prions le Seigneur.

0: za nas wszystkich tutaj zgromadzonych, abyśmy
1: pour nous tous ici réunis, pour que fortifiés par cette expérience d'écoute et de dialogue et en partageant le même pain, nous puissions, à l'exemple de Saint François, vivre la simplicité évangélique. Ô Dieu, Père de miséricorde, toi qui sur la montagne as révélé aux disciples la gloire de ton Fils fait homme, écoute notre prière confiante et fais que la parole de la croix qui résonne en nous nous éclaire dans le bien et nous pousse au partage et à la charité fraternelle par le Christ notre Seigneur. Et maintenant, frères et sœurs, nous allons vers la liturgie eucharistique et certains fidèles vont porter les offrandes au Saint-Père pour le Saint Sacrifice eucharistique. Pendant ce temps, la chorale chante Luce Gentile, et nous rappelons que ce chant c'est un texte de la prière Guide-moi, douce lumière, composé par Saint John Henry Newman. Guide-moi, douce lumière, guide-moi dans l'obscurité qui m'enveloppe. La nuit est sombre, la maison est loin. Guide-moi, douce lumière. Guide mes pas, douce lumière, je ne demande pas de voir très loin. Un pas me suffit, juste le premier pas. Conduis-moi en avant, douce lumière. Après avoir écouté l'homélie du Saint-Père, ce chant, c'est vraiment une prière qui convient aujourd'hui durant la procession des offrandes. Guide-moi, douce lumière, guide-moi dans l'obscurité qui m'enveloppe. La nuit est sombre, la maison est loin. Guide-moi, douce lumière. Il n'en a pas toujours été ainsi. Je ne t'ai pas prié de me guider et de me conduire. Je voulais tracer moi-même mon chemin. Mais maintenant, guide-moi, douce lumière. Guide-moi, douce lumière, guide-moi dans l'obscurité qui m'enveloppe. La nuit est sombre, la maison est loin. Guide-moi, douce lumière. Je voulais des certitudes, oublie ces jours-là. Tant que ton amour ne m'abandonne pas, tant que la nuit passe, tu me guideras sûrement vers toi, douce lumière. Le Saint-Père lui-même, pendant ce chant, a accueilli les offrandes

Amis auditeurs, nous aussi nous pouvons reprendre cette prière de John Henry Newman. Guide-moi, douce lumière, guide-moi dans l'obscurité qui m'enveloppe. La nuit est sombre, la maison est loin. Guide-moi, douce lumière.

guide mes pas, douce lumière, je ne demande pas de voir très loin. Un pas me suffit, juste le premier pas. 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

pendant ce temps, le Saint-Père encense l'autel et l'encens autour de l'autel et autour des offrandes est aussi comme notre prière qui monte vers

Priez, frères et sœurs, afin que notre famille, rassemblée par le Saint-Esprit au nom du Christ, puisse offrir le sacrifice agréable à Dieu le Père Tout-Puissant. Que le Seigneur reçoive de vos mains ce sacrifice pour la gloire et la louange de son nom, pour notre bien et celui de toute sa Sainte Église. Sanctifie ces offrandes, ô Père, par le mystère de la glorieuse transfiguration de ton Fils unique, et efface nos péchés par l'éclat de sa lumière, lui qui vit et règne pour les siècles des siècles. Amen. Et maintenant, c'est la préface de la transfiguration. Et la préface de la, dans la préface de la fête de la transfiguration nous invite à porter nos regards sur le Christ manifestant sa gloire. Il nous dévoile ainsi qu'il est vraiment Dieu, venu à notre chair, et que nous deviendrons semblables à lui. Devant les témoins qu'il avait lui-même choisis, il leur révéla sa gloire, et dans son humanité, en tout semblable à la nôtre, il fit resplendir une lumière incomparable afin de préparer le cœur des disciples à supporter le scandale de la croix et d'annoncer l'accomplissement dans le corps de toute l'Église de la gloire qui resplendissait en lui son chef. Et nous, unis aux anges et aux saints, nous t'élévons notre chant sur la terre et proclamons sans fin ta gloire. Et c'est le chant du Sanctus. Nous proclamons Dieu trois fois saint.

0: Après la prière de la consécration du pain et du vin, en sang et corps du Christ, c'est la proclamation du mystère de la foi. Nous annonçons ta mort, Seigneur Jésus. Nous proclamons ta résurrection et nous attendons ta venue dans la gloire. Et nous suivons cette prière eucharistique.
1: 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Guarda con amore e riconosci nell'offerta della tua Chiesa la vittima immolata per la nostra redenzione. E a noi che ci nutriamo del corpo e del sangue del tuo Figlio, dona la pienezza dello Spirito Santo, perché diventiamo in Cristo un solo corpo e un solo Spirito.
2: Lo Spirito Santo faccia di noi un'offerta perenne a te gradita, perché
0: che l'Esprit Saint fasse de nous une éternelle offrande à ta gloire, pour que nous obtenions un jour l'héritage promis avec tes élus. En premier lieu, la bienheureuse Vierge Marie, Mère de Dieu, avec Saint Joseph son époux, les bienheureux apôtres, les glorieux martyrs, Saint François et tous les saints qui nous ont cessé d'intercéder auprès de toi et nous assurent de ton secours.
3: Ti preghiamo, Padre, questo sacrificio della nostra riconciliazione.
0: Et maintenant, nous te supplions, Seigneur, par le sacrifice qui nous réconcilie avec toi, étends au monde entier le salut et la paix. Affermis ton Église en pèlerinage sur la terre dans la foi et la charité, en union avec ton serviteur et notre pape Léon. Et mon frère Félix, évêque de cette église d'Assise, Nocera, Umbra, et moi, ton indigne serviteur, les évêques, les prêtres, les diacres et tout le peuple que tu as racheté. Écoute en ta bonté les prières de ta famille que tu as voulu rassembler devant toi dans cette basilique. Dans ta miséricorde, ramène à toi, Père, très aimant, tous tes enfants dispersés. Pour nos frères et sœurs de faim, et pour tous ceux qui ont quitté ce monde et trouvent grâce devant toi, nous te prions. En ta bienveillance, accueille-les dans ton royaume où nous espérons être comblés de ta gloire, tous ensemble pour l'éternité. Par le Christ notre Seigneur, par qui tu donnes au monde toute grâce et tout bien. Et maintenant, c'est le moment de la doxologie. Par lui, avec lui et en lui, c'est Jésus-Christ, le bien-aimé, à travers sa propre voix et en sa compagnie, nous chantons la louange de Dieu Trinité. Par lui, avec lui, en lui, à toi, Dieu le Père Tout-Puissant, dans l'unité du Saint-Esprit, tout honneur et toute gloire pour les siècles des siècles. Amen. C'est une louange que l'Assemblée devrait conclure par un amen retentissant à fissurer les murs de l'Église. C'est ce que suggérait Saint-Augustin. Et nous entendons que l'amen est vraiment solennel. Et maintenant, c'est l'introduction à la prière du Notre Père. Nous prions ensemble le Notre Père.

C'est la prière pour la paix. Seigneur Jésus-Christ, tu as dit à tes apôtres, je vous laisse la paix, je vous donne ma paix. Ne regarde pas nos péchés, mais la foi de ton Église. Pour que ta volonté s'accomplisse, donne-lui toujours cette paix et conduis-la vers l'unité parfaite, toi qui vis et règnes pour les siècles des siècles. Amen, répond l'Assemblée. Et que la paix du Seigneur soit toujours avec vous. Dans la charité du Christ, échangez-vous la paix, donnez-vous la paix. Et nous sommes conviés à être artisans de paix à la suite de Saint François. Et la chorale se prépare à chanter l'Agnus Dei. Oui, amis auditeurs, vous êtes bien sur Radio Vatican en direct de la basilique de Sainte-Marie des Anges à Assise en cette fête, cette solennité de la transfiguration avec le pape Léon à la réunion des jeunes européens qui est intitulée Go. Go Franciscan Youth Meeting. C'est la messe avec les jeunes participants à cette rencontre à Sainte-Marie des Anges. Et c'est le chant de l'Agnus Dei, l'Agneau de Dieu, prends pitié de nous. Agneau de Dieu, donne-nous la paix. Agneau de Dieu en latin, qui enlève les péchés du monde, prends pitié de nous. Deux fois et à la troisième fois, Agneau de Dieu qui enlève les péchés du monde, donne-nous la paix. Et maintenant, c'est l'invitation à la communion. Voici l'agneau de Dieu. Voici celui qui enlève les péchés du monde. Heureux les invités au repas des noces de l'agneau. Seigneur, je ne suis pas digne de te recevoir, mais dis seulement une parole et je serai guéri. Et oui, amis auditeurs, nous sommes en direct, nous qui sommes en direct, nous qui ne sommes pas sur place, nous pouvons aussi communier spirituellement. Et c'est pour cela que nous pouvons prendre la prière de communion spirituelle de Saint Alphonse Marie de Ligouri. Mon Dieu, je crois en votre présence dans le très saint sacrement. Je vous aime plus que toute chose et je désire que vous veniez dans mon âme. Je ne puis maintenant vous recevoir sacramentellement dans mon cœur. Venez-y au moins spirituellement. Je vous embrasse comme si vous étiez déjà venu et je m'unis à vous tout entier. Ne permettez pas que j'aie jamais le malheur de me séparer de vous.

Amis auditeurs, pendant que les prêtres et le Saint-Père donnent la communion aux jeunes, ce chant de communion est un chant de louange à Dieu le Très-Haut. Et il dit ceci: Tu es saint, Seigneur Dieu, tu es fort, tu es grand, tu es le Très-Haut, le Tout-Puissant, toi Père Saint, Roi des cieux. Tu es trinitaire, un seul Seigneur. Tu es le bien, tout le bien. Tu es l'amour. Tu es la vérité. Tu es l'humilité. Tu es la sagesse. Tu es la beauté. Tu es la paix. La sécurité, la joie, l'allégresse. Tu es l'espérance. Tu es la justice. Tu es la tempérance et toute richesse. Tu es le gardien, tu es la douceur, tu es le refuge, tu es la forteresse, tu es la charité, la foi et l'espérance. Tu es toute notre douceur, tu es la vie, la joie éternelle. Seigneur, grand Dieu admirable, ô puissant, ô tout-puissant, ô créateur, ô sauveur miséricordieux.

Et en méditant encore sur les paroles du pape, nous pouvons reprendre sa réflexion dans l'homélie où il nous invite à apprendre à discerner la voix de Dieu qui ne coïncide jamais simplement avec nos opinions et à oser cette obéissance à l'Esprit Saint qui a rendu audacieux et créatifs tous ceux qui ont accepté de suivre Jésus. Nous nous défigurons en nous séparant de lui et des autres. Nous nous transfigurons au contraire dans les liens qui nourrissent et appellent à la vie. La spiritualité franciscaine dans laquelle vous avez été formés est l'une de celles qui veille le plus à restaurer les relations fondamentales avec Dieu et avec toutes les créatures, une harmonie à préserver et à cultiver aujourd'hui plus que jamais.

Et ce chant, maintenant, c'est Laudate Omnes Gentes, Laudate Dominum. C'est louer le Seigneur, vous toutes les nations.

vit du Très-Haut promise à tous les pauvres, le Christ, le Fils unique, nous communique la paix. Joie sans fin, l'amour nous rend visite, la croix, sens cosmique, celui qui porte ses fruits.

Et nous pouvons aussi nous inspirer de ces paroles de l'homélie où le Saint-Père, le pape Léon cite son prédécesseur, le pape François. Le pape François, s'inspirant du Pauvre d'Assise, nous a mis en garde contre la tentation d'être des chrétiens tout en gardant une distance prudente par rapport aux plaies du Seigneur. Jésus veut que nous touchions la misère humaine, que nous touchions la chair souffrante des autres. Il attend de nous que nous renoncions à rechercher ces refuges personnels ou communautaires qui nous permettent de nous tenir à distance du cœur du drame humain. On ne peut pas être compris, même par les siens, comme ce fut le cas. On peut ne pas être compris, même par les siens, comme ce fut le cas pour Saint François. Pourtant, échapper à la culture du pouvoir et abattre les murs qui séparent les êtres humains les uns des autres, ce n'est jamais trahir la famille, la ville, la tradition, mais les libérer de leurs fantômes, d'ennemis inventés par la peur et l'ignorance, de la violence avec laquelle on voudrait imposer son petit ordre à une réalité qui de toutes parts nous dépasse. Et le pape nous invite à faire confiance à Dieu. Et faire confiance en Dieu, c'est retrouver comme François éclaire un ombre, un monde de nombreux frères et sœurs à apprécier, à servir, des frères et sœurs non pas à exploiter, à dominer. Et le pape a dit, sœur jeune, consacrez-vous à la civilisation.

0: Je doute que je mette la foi là où est le désespoir, que je mette l'espérance là où sont les ténèbres, que je mette la lumière là où est la tristesse, que je mette la joie. Voilà où aller, allez-y, mais comment surtout, comment y aller? Ô Seigneur, que je ne cherche pas tant à être consolé qu'à consoler, à être compris qu'à comprendre, à être aimé qu'à aimer, car c'est en se donnant qu'on reçoit, c'est en s'oubliant qu'on se retrouve, c'est en pardonnant qu'on est pardonné, c'est en mourant qu'on ressuscite à l'éternelle vie. Et
1: Très bien.
0: maintenant, nous allons à la prière
1: Amen. Quello che
0: finale.
1: abbiamo ricevuto ti
0: Prions.
1: trasformi, o Padre,
0: Que le pain du ciel
1: all'immagine
0: que
1: di
0: nous avons
1: Cristo
0: reçu nous transforme,
1: e
0: ô
1: nella
0: Père, à
1: trasfigurazione
0: l'image du
1: rivelò agli
0: Christ
1: uomini
0: qui,
1: il
0: dans la
1: mistero della sua
0: transfiguration, a
1: gloria.
0: révélé aux hommes
1: Vedi, vive
0: le
1: e regna
0: mystère
1: nei
0: de sa
1: secoli dei
0: gloire, lui
1: secoli.
0: qui vit et règne pour les siècles des siècles. Amen. Et nous sommes à la fin de la célébration eucharistique et le pape s'est réassis. Et
1: Santo
0: certainement,
1: Padre,
0: un des
1: mi
0: jeunes
1: presento, sono
0: dit,
1: Francesco
0: je me
1: e con
0: présente, je
1: profonda
0: suis
1: gioia
0: François,
1: le rivolgo a nome di
0: et
1: tutti i
0: avec
1: giovani
0: profonda gioia
1: qui riuniti
0: je vous
1: il
0: adresse au
1: nostro
0: nom
1: ringraziamento più
0: de
1: cordiale
0: tout
1: e filiale.
0: je vous remercie, je vous présente les remerciements de toutes les jeunes ici réunis. Remerciements cordiaux. Et tout le monde applaudit. Les jeunes remercient le pape par des applaudissements.
1: Grazie per aver
0: Merci
1: accolto il nostro invito
0: d'avoir
1: e
0: accueilli
1: per
0: et
1: essere qui
0: accepté notre
1: nella
0: invitation
1: Basilica di Santa Maria degli
0: d'être
1: Angeli
0: ici dans la
1: e di
0: Basilique de
1: aver
0: Sainte-Marie
1: presieduto questa
0: des Anges
1: celebrazione.
0: pour
1: La sua
0: présider cette
1: presenza è per
0: célébration.
1: noi molto più di una visita,
0: Votre
1: è un
0: présence est
1: abbraccio
0: plus qu'une
1: che ci
0: visite.
1: raggiunge personalmente,
0: C'est une
1: il segno
0: étreinte
1: che il
0: qui nous
1: successore di
0: rejoint
1: Pietro
0: personnellement,
1: cammina
0: le
1: accanto al
0: signe
1: popolo di Dio,
0: que le successeur de
1: condividendo le
0: Pierre
1: speranze e
0: marche à
1: fatiche.
0: côté et avec le peuple de
1: In
0: Dieu,
1: questi giorni abbiamo pregato, ascoltato
0: en partageant
1: testimonianze, stretto
0: tous
1: amicizie, lasciandoci interrogare dal
0: ces jours,
1: Vangelo
0: nous avons
1: e dalla
0: partagé, nous
1: testimonianza
0: nous
1: di San
0: sommes
1: Francesco.
0: laissés
1: E
0: interroger
1: proprio
0: par
1: qui,
0: l'Évangile et par le
1: imparò a
0: témoignage
1: fare della
0: de
1: sua
0: Saint
1: vita
0: François que
1: una risposta
0: dans ce
1: totale
0: lieu
1: all'amore di Dio.
0: a répondu
1: Oggi
0: totalement
1: tutto questo
0: à
1: ha
0: l'amour de
1: trovato
0: Dieu.
1: compimento nella sua presenza.
0: Aujourd'hui, tout cela
1: Santo
0: a
1: Padre,
0: trouvé son accomplissement
1: noi
0: à
1: giovani
0: travers
1: abbiamo
0: votre
1: bisogno di
0: présence,
1: testimoni
0: très saint
1: autentici,
0: Père.
1: di uomini capaci di
0: Nous
1: indicarci
0: jeunes, nous
1: Cristo con
0: avons
1: la vita,
0: besoin
1: non
0: de
1: solo con le
0: témoins,
1: parole.
0: d'hommes capables de
1: La sua
0: témoigner
1: voce ci
0: par leur
1: incoraggia a
0: vie,
1: non
0: pas
1: temere di
0: seulement par leur
1: scegliere il
0: parole.
1: bene e a credere che il
0: La
1: Vangelo
0: capacité
1: possa ancora cambiare
0: de
1: il cuore dell'uomo.
0: choisir le bien et de croire
1: Santità.
0: que l'Évangile peut encore changer la vie
1: L'espressione che
0: des
1: accompagna
0: hommes.
1: il suo ministero
0: Saint-Père,
1: ha risuonato in questi giorni nel nostro cuore.
0: vos
1: In
0: paroles ont
1: colui che è
0: résonné dans
1: uno,
0: nos cœurs.
1: siamo uno.
0: Votre devise,
1: Noi
0: en
1: giovani
0: celui qui
1: conosciamo
0: est
1: la
0: un,
1: fatica della
0: soyons un.
1: frammentazione, la
0: Nous,
1: paura della solitudine.
0: jeunes, nous avons la
1: Lei
0: peur
1: ci
0: de
1: ricorda che la nostra
0: la
1: unità
0: solitude.
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0: Et
1: comune,
0: vous nous
1: ma da una
0: rappelez
1: persona,
0: que
1: Gesù
0: notre
1: Cristo.
0: unité
1: In lui
0: naît
1: nessuno è
0: d'une
1: straniero,
0: personne de
1: nessuno è
0: Jésus-Christ.
1: escluso.
0: Et qu'en Jésus, personne n'est
1: Per San
0: étranger et
1: Francesco,
0: personne n'est
1: questa
0: exclu.
1: era l'esperienza della fraternità.
0: Pour Saint François,
1: Sentirsi fratelli veri,
0: c'était l'expérience
1: non per caso,
0: de la
1: ma perché figli
0: fraternité.
1: dello stesso padre.
0: Sentez-vous, frères et sœurs,
1: Questo portiamo a casa
0: parce
1: d'Assisi.
0: que vous êtes
1: Qui
0: fils
1: abbiamo
0: et
1: toccato
0: filles
1: con
0: du
1: mano,
0: même Père.
1: che
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1: Gesù ci
0: nous
1: tiene
0: avons
1: uniti,
0: touché
1: che non
0: de nos
1: siamo
0: mains
1: soli. E
0: que Jésus nous unit, que nous ne
1: stare
0: sommes
1: attorno a
0: pas
1: Pietro
0: seuls.
1: ce lo ha
0: Et
1: fatto vedere
0: ensemble,
1: chiaramente.
0: autour de vous,
1: Le
0: le
1: promettiamo
0: successeur de
1: e
0: Pierre,
1: continueremo a pregare per lei,
0: nous vous
1: perché
0: promettons
1: possa guidare la
0: de
1: Chiesa
0: continuer
1: con sapienza e
0: à
1: amore.
0: prier pour vous afin que vous
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0: puissiez
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0: guider
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0: l'Église avec sagesse et amour.
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0: un
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0: don.
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0: N'oubliez
1: manchi il
0: jamais de
1: coraggio di
0: prier pour
1: scegliere
0: nous.
1: Cristo,
0: Priez pour que
1: perché
0: nous ayons
1: sappiamo riconoscere
0: le
1: la sua
0: courage
1: voce
0: de
1: nel cuore del
0: choisir le
1: mondo,
0: Christ,
1: perché
0: afin
1: la
0: que nous
1: nostra
0: puissions
1: provenienza diventi una
0: reconnaître
1: vita
0: sa
1: donata.
0: voix au milieu des voix
1: Grazie,
0: du
1: Santo
0: monde.
1: Padre,
0: Merci,
1: perché oggi
0: Saint-Père.

Parce qu'aujourd'hui, vous nous faites sentir comme Église. Merci parce que vous êtes ici, assise dans la maison de la Vierge Marie. Merci parce que vous êtes au milieu de vos jeunes. Que la prière de Saint François vous accompagne toujours. Parce que pour que vous soyez pour toute l'Église, signe lumineux de foi, d'espérance et de charité. Merci, très Saint-Père. Ce sont des mots très touchants que ce jeune qui se prénomme François a adressé au Saint-Père. Et les jeunes applaudissent vraiment de tout cœur dans cette basilique. Et maintenant, le Saint-Père offre un calice.

0: Et après ce moment vraiment très émouvant, le Saint-Père, le pape Léon, va donner la bénédiction finale qui mettra fin à cette célébration eucharistique. Le Seigneur soit avec vous.
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0: Nous
1: benedizione.
0: nous inclinons pour recevoir la bénédiction
1: Il
0: du Seigneur.
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0: Amen.
1: Rivolga a voi il suo volto e vi conceda la sua pace.
2: Amen.

Amis auditeurs, même en ligne, nous recevons cette bénédiction, nous accueillons cette bénédiction du pape qui traverse les ondes et qui nous rejoint là où nous sommes. Et je profite pour saluer tous ceux qui sont connectés à travers les radios partenaires. Allez et annoncez à travers votre vie l'évangile du Seigneur. Nous rendons grâce à Dieu. Et je salue nos auditeurs qui se sont connectés avec nous depuis les radios chrétiennes associées en France, depuis IWTN TV, depuis le jour du Seigneur. Et je salue tous les auditeurs qui se sont connectés avec nous à travers KTO Radio France, Celle et Lumière TV au Canada, Radio Espérance également en France. Et je n'oublie pas vous tous qui nous suivez sur notre canal Facebook et tant d'autres qui nous suivent directement sur notre page www.vaticannews.va. Et vous pouvez avoir des approfondissements sur tout ce que le pape, cette visite du pape a assise et cette rencontre des jeunes avec le pape en visitant notre site www.vaticannews.va. Et ce chant de la fin de l'Eucharistie, c'est un chant qui a été composé, c'est l'hymne officiel composé à l'occasion du 8e centenaire du bienheureux du François d'Assise, de Saint François d'Assise. Et les paroles ont été écrites par Angelo da Cunto et la musique a été composée par Monseigneur Valentino Miserac Grau, compositeur de renom et ancien directeur de l'Institut Pontifical de Musique Sacrée. Et les paroles disent cela à ta portion courte là, tu as entendu l'évangile, tu as embrassé le verbe sans commentaire, et clair est venu à toi dans le don le plus pur, et la pauvreté fut la voie fraternelle. François implore le pardon pour tous. Le Christ lui apparaît à la portion coule. Il redonne la grâce à ceux qui se répandent. Marie le guide avec douceur. Et le pape, avant de partir, s'arrête pour saluer et bénir un jeune handicapé qui se trouvait devant l'église. Pure à Sainte Marie des Anges, tu as rendu ton âme à ton Seigneur en paix. Et sur terre est restée ta louange comme un parfum de Pâques et de ciel. Et le pape quitte la basilique sous les acclamations des jeunes. Amis auditeurs, vous êtes bien sur Radio Vatican, émettant depuis la Cité du Vatican, et sur tous nos canaux, sur notre page Facebook, à travers notre site, et nous étions avec le pape Léon dans la basilique de Sainte-Marie des Anges pour la messe solennelle de ce jour de la transfiguration où le pape nous a invités vraiment à la conversion. Alors, merci de vous être joints à nous et nous restons en communion de prière. Merci pour votre fidélité et communion de prière avec le pape et avec les jeunes. Et que le Christ soit loué par toute notre vie. Laudetur Jesus Christus, loué soit Jésus-Christ.

0: Jesus Christus.
1: L'Europe et le monde cherchent en vous de nouveaux saints. Les encouragements de Léon XIV à la jeunesse franciscaine lors de la messe de la Transfiguration à Assise, où le pape était en visite pastorale ce jeudi matin. Avant la célébration, le souverain pontife a pu échanger directement avec ces jeunes venus de tout le continent. Nous les entendrons. Dans l'actualité internationale, la Corée du Nord a tiré un missile balistique en direction de la mer du Japon, rapporte Séoul. Pyongyang voit d'un mauvais œil les récents essais de missiles américains menés par la marine japonaise. Et puis dans ce journal également, nous irons en Turquie où un projet de loi a été déposé hier au Parlement pour encadrer le processus de paix avec le PKK.
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1: Bonjour à tous. En visite pastorale à Assise pour la fête de la Transfiguration, Léon XIV a présidé ce matin la messe en l'église Sainte-Marie des Anges. Entouré de milliers de jeunes franciscains, Léon XIV les a encouragés dans son homélie à suivre l'exemple de Saint François et Sainte Claire pour, je cite, « ouvrir une nouvelle voie plus conforme au chemin de Jésus », le compte-rendu de Cécile Mérieux.
3: « Qui tutto sussurra che la nostra vita »
4: Ici, tout murmure que notre vie peut changer de forme, laisser jaillir la lumière, réparer le monde, assure le pape depuis la basilique Sainte-Marie des Anges d'Assise. Dans son homélie face à une assemblée de jeunes, il rappelle que c'est ici qu'a commencé la transfiguration de François, de Claire, puis de milliers d'autres jeunes. Ils ont accueilli l'évangile sans concession et la vie de Jésus a recommencé en eux. Dans l'évangile du jour, Dieu lui-même invite à écouter son Fils et à entrer en conversation de manière active, c'est-à-dire lire les Écritures, interpréter notre époque et prendre des décisions en suivant son chemin, indique le pape. Nous sommes ici pour vaincre la résignation et la peur, poursuit-il, pour dissiper les doutes qui nous retiennent, nous aussi, comme il retenait les apôtres. Pour l'évêque de Rome, 800 ans plus tard, Saint François et Sainte Claire restent des références dans leur abandon de voies déjà tracées afin d'en ouvrir une nouvelle, plus conforme au chemin de Jésus. Un choix de vie révolutionnaire pour l'époque et encore aujourd'hui. Le pape a tenu à rassurer ces jeunes qui peuvent sentir un décalage entre leur chemin de foi et ce que prône la société. Il les a confortés et encouragés à se consacrer à la civilisation de l'amour, les exhortant à faire confiance à Dieu afin de retrouver, comme François et Claire, un monde de frères et de sœurs à apprécier et à servir et non à exploiter et à dominer. Non pas un monde à défendre, mais à embrasser.
1: Un sujet préparé par Cécile Mérieux. Avant la messe sur la place Sainte-Marie des Anges au pied de la basilique, Léon XIV s'était déjà adressé directement aux jeunes venus de toute l'Europe pour participer au meeting de la jeunesse franciscaine organisé depuis plusieurs jours à Assise. Le pape s'est prêté à leurs questions, les appelant à construire la civilisation de l'amour, un compte-rendu de Jean-Charles Puzzolu.
2: Trois questions, trois jeunes sélectionnés parmi les 2000 présents à Assise et trois réponses du pape. Carolina, Giovanni et Luigi s'interrogent sur le manque de repères, la culture de l'éphémère et le regard critique qui peut encore être posé sur l'Église.
5: Mi chiamo Carolina.
6: Mi chiamo Giovanni, ho 27 anni.
7: Sono Luigi, ho 22 anni e vengo da Paternò.
2: À tous les trois, Léon XIV apporte des éléments pour alimenter leur réflexion et progresser dans la foi. Le pape insiste sur la culture de la rencontre physique, loin des écrans, celle qui renforce la proximité, celle qui permet de connaître son voisin, favorisant, comme l'avait fait le Saint d'Assise, la coexistence pacifique entre catholiques orthodoxes et musulmans. La première invitation du pape est donc de cultiver la réconciliation, parce que c'est aller au-delà des préjugés, c'est s'affranchir de la culture du pouvoir et construire la civilisation de l'amour. À Giovanni, qui s'inquiète de la culture du provisoire, Léon XIV évoque son propre parcours et le oui définitif offert à Dieu. Un geste révolutionnaire qui a guidé et accompagné Robert Francis Prévost de son adolescence jusqu'au siège de Pierre. Ainsi, suivre le Christ est certes un chemin exigeant, mais un chemin jalonné de compagnons de route. Sur ce chemin, le long duquel Luigi a parfois du mal à voir l'Église comme une mère, le pape reconnaît que celle-ci n'a pas toujours été celle que Jésus veut. Mais cela fait souffrir, dit-il, jusqu'à devenir un obstacle à la foi. Alors, comme le Christ, explique l'évêque de Rome, il faut rassembler, unir, faire tomber les murs invisibles. Il faut exercer une force qui n'humilie pas, mais au contraire, qui élève.
1: Jean-Charles Puzolu. Et puis en marge de la visite du pape, le patriarche latin de Jérusalem était lui aussi à Assis ce jeudi. Le franciscain doit inaugurer aujourd'hui une maison de l'amitié et de l'espérance destinée à devenir un lieu d'échange et de rencontre. Lors d'une interview qu'il nous a accordée, le cardinal Pierre Battista Pizzaballa a déploré la situation à Gaza, une situation ambiguë, ni de guerre ni de paix, qui engendre un cycle de méfiance sans fin. Nous avons besoin de nouveaux visages, a également déclaré le patriarche à propos des élections législatives à venir en Israël le 27 octobre. Son entretien est à lire en entier sur notre site vaticannews.va. À la une de l'actualité internationale, la Corée du Nord a tiré au moins un projectile identifié ce jeudi en direction de la mer de l'Est, autrement appelée mer du Japon. C'est ce que rapportent les chefs d'état-major interarmés de la Corée du Sud. Un tir au lendemain d'accusations portées par Pyongyang à l'encontre du Japon voisin, qualifié d'état belliqueux. En cause, la révision de la stratégie japonaise et les récents exercices de son armée avec les États-Unis, perçus comme des menaces par la Corée du Nord. La correspondance depuis Séoul de Célio Fioretti.
0: La Corée du Nord intensifie ses critiques envers le Japon. Kim Yo-jong, sœur du dirigeant Kim Jong-un et figure haut placée du régime, a publié une déclaration dénonçant ce qu'elle appelle des capacités de frappe préventive développées par Tokyo, qu'elle juge menaçantes pour la paix régionale. Elle vise notamment les récents essais du missile de croisière américain Tomahawk par les forces maritimes japonaises, ainsi que des exercices conjoints avec les États-Unis aux Philippines. Pyongyang cible aussi la révision de la stratégie de sécurité nationale japonaise et la de se transformer en état belliqueux, une rhétorique qui sert au régime pour justifier le développement de son programme nucléaire, tout en resserrant les liens avec la Chine et la Russie face à l'axe Séoul-Tokyo-Washington, des menaces qui pourraient marquer le début d'une intensification des provocations militaires du régime nord-coréen envers le Japon, comme au travers de tirs de missiles dans la mer du Japon. C'est le Fioretti, Séoul, Radio Vatican.
1: Intensification des frappes à longue portée entre la Russie et l'Ukraine. Ce jeudi, Kiev a revendiqué avoir frappé deux raffineries de pétrole russe, dont l'une située à plus de 1300 km du front. Tandis que Moscou a visé la gare de Lozova dans la région de Kharkiv et un navire civil en mer Noire. En tout, au moins 6 personnes sont mortes ces dernières 24 heures. Selon les Nations Unies, l'Ukraine a enregistré en juillet dernier son plus grand nombre de morts parmi les civils depuis avril 2022. Espoir de paix, en revanche, en Turquie, bientôt 2 ans après avoir engagé un processus de paix avec le PKK, le Parti des Travailleurs du Kurdistan, les autorités turques veulent franchir une nouvelle étape. Une proposition de loi déposée hier, mercredi, au Parlement, vise à encadrer la fin de 4 décennies de lutte armée et le retour des anciens membres de l'organisation en Turquie. En mai 2025, le PKK avait annoncé sa dissolution et son intention de se désarmer. La loi soumise aux députés est censée accélérer ce processus à Ankara. Les explications d'Anand Leheur.
5: Les autorités turques présentent ce texte comme le pilier législatif du processus de paix avec le PKK. Il vise à encadrer juridiquement la fin de sa lutte armée et le retour en Turquie de ses membres. La proposition de loi ne prévoit pas d'amnistie générale, mais un mécanisme d'examen au cas par cas. Cet examen pourra conduire, sous certaines conditions, à la suspension des enquêtes, des procès et des peines. La loi pourra concerner tous ceux poursuivis, jugés ou condamnés pour des activités liées au PKK, hormis les crimes les plus graves, qu'ils se trouvent en Turquie ou à l'étranger. Les cadres et la plupart des combattants du groupe sont aujourd'hui basés dans le nord de l'Irak. Ceux qui veulent bénéficier de ces dispositions devront en faire la demande dans un délai de 6 mois. Un conseil interministériel et une commission parlementaire superviseront le processus. Contrairement à ce qu'avaient réclamé les responsables du PKK, le texte ne prévoit rien pour son chef historique, Abdullah Öcalan. Emprisonné depuis 27 ans, ce dernier a néanmoins été consulté sur cette proposition de loi que les autorités turques veulent voir adoptée rapidement. À Ankara, un endroit pour Radio Vatican.
1: Après le Guatemala en début de semaine, le secrétaire d'État du Saint-Siège se trouve désormais au Mexique. Le cardinal Pietro Parolin a célébré hier la messe au sanctuaire de Notre-Dame de Guadalupe au nord de Mexico. Dans son homélie, il a exprimé sa solidarité envers les nombreuses mères qui recherchent encore leurs enfants portés disparus. Des dizaines de milliers de mineurs sont portés disparus dans le pays, la plupart recrutés de force par les cartels. Et puis au Chili, le nouveau président d'extrême droite, José Antonio Kast, a annoncé hier dans un message à la Nation un ensemble de réformes législatives pour lutter contre le crime organisé. C'était l'une de ses principales promesses de campagne. Il a notamment réaffirmé son intention d'allonger la durée de rétention des migrants en situation irrégulière, fixée pour le moment à 5 jours. Avant de se quitter, nous vous invitons à nous écrire à l'adresse mail suivante français@vaticannews.va. Partagez-nous vos retours et vos envies. C'est la fin de ce journal. Retour de l'actualité demain à 8h30, heure de Rome. D'ici là, très bel après-midi à toutes et à tous.

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1: Vous êtes à l'écoute de Radio Vatican, amis auditeurs. Bienvenue dans cette édition. Le pape Léon XIV a assis pour sa visite pastorale à l'occasion de la fête de la Transfiguration ce jeudi 6 août. L'Europe et le monde cherchent en vous de nouveaux saints. C'est le message qu'a lancé le pape aux milliers de jeunes participants au festival de la jeunesse franciscaine réunis dans la ville de Saint-François depuis le 3 août. Les détails dans quelques instants. Et dans son homélie, le pape Léon XIV a encouragé les jeunes à suivre l'exemple de Saint-François et de Sainte-Claire pour ouvrir une nouvelle voie plus conforme au chemin du Christ. Et les nouvelles de l'Église en langues africaines aujourd'hui seront diffusées en Kirundi et en Kikongo, langues parlées respectivement au Burundi et en République démocratique du Congo. Ce sera bien évidemment après quelques brèves sur l'actualité sociale et politique sur le continent. C'est donc tout pour les titres. Bonne condition d'écoute.
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1: Et comme annoncé dans les titres, en visite pastorale à Assise pour la fête de la Transfiguration, aujourd'hui jeudi, le pape a présidé la messe en la basilique Sainte-Marie des Anges, entouré de milliers de jeunes participants au festival Go Franciscan Young Meeting. Léon XIV les a encouragés dans son homélie à suivre l'exemple de Saint-François et de Sainte-Claire pour ouvrir une nouvelle voie plus conforme au chemin du Christ. Le compte rendu de Cécile Mériot.
2: Qui tutto sussurra che la nostra vita può cambiare forma.
3: Ici, tout murmure que notre vie peut changer de forme, laisser jaillir la lumière, réparer le monde, assure le pape depuis la basilique Sainte-Marie des Anges d'Assise. Dans son homélie face à une assemblée de jeunes, il rappelle que c'est ici qu'a commencé la transfiguration de François, de Claire, puis de milliers d'autres jeunes. Ils ont accueilli l'évangile sans concession et la vie de Jésus a recommencé en eux. Dans l'évangile du jour, Dieu lui-même invite à écouter son Fils et à entrer en conversation de manière active, c'est-à-dire lire les Écritures, interpréter notre époque et prendre des décisions en suivant son chemin, indique le pape. Nous sommes ici pour vaincre la résignation et la peur, poursuit-il, pour dissiper les doutes qui nous retiennent, nous aussi, comme ils retenaient les apôtres. Pour l'évêque de Rome, 800 ans plus tard, Saint François et Sainte Claire restent des références dans leur abandon de voies déjà tracées afin d'en ouvrir une nouvelle, plus conforme au chemin de Jésus. Un choix de vie révolutionnaire pour l'époque et encore aujourd'hui. Le pape a tenu à rassurer ces jeunes qui peuvent sentir un décalage entre leur chemin de foi et ce que prône la société. Il les a confortés et encouragés à se consacrer à la civilisation de l'amour, les exhortant à faire confiance à Dieu afin de retrouver, comme François et Claire, un monde de frères et de sœurs à apprécier et à servir et non à exploiter et à dominer, non pas un monde à défendre, mais à embrasser.
1: Merci Cécile. Avant la messe sur la place Sainte-Marie des Anges au pied de la basilique, Léon XIV s'est adressé aux jeunes venus de toute l'Europe participer au meeting de la jeunesse franciscaine et s'est prêté aux questions des jeunes, les appelant à construire la civilisation de l'amour. Jean-Charles Pizzolu.
4: Trois questions, trois jeunes sélectionnés parmi les 2000 présents à Assise et trois réponses du pape. Carolina, Giovanni et Luigi s'interrogent sur le manque de repères, la culture de l'éphémère et le regard critique qui peut encore être posé sur l'Église.
5: Mi chiamo Carolina.
6: Mi chiamo Giovanni, ho 27 anni.
7: Sono Luigi, ho 22 anni e vengo da Paternò.
4: À tous les trois, Léon XIV apporte des éléments pour alimenter leur réflexion et progresser dans la foi. Le pape insiste sur la culture de la rencontre physique, loin des écrans, celle qui renforce la proximité, celle qui permet de connaître son voisin, favorisant, comme l'avait fait le Saint d'Assise, la coexistence pacifique entre catholiques orthodoxes et musulmans. La première invitation du pape est donc de cultiver la réconciliation, parce que c'est aller au-delà des préjugés, c'est s'affranchir de la culture du pouvoir et construire la civilisation de l'amour. À Giovanni, qui s'inquiète de la culture du provisoire, Léon XIV évoque son propre parcours et le oui définitif offert à Dieu. Un geste révolutionnaire qui a guidé et accompagné Robert Francis Prévost de son adolescence jusqu'au siège de Pierre. Ainsi, suivre le Christ est certes un chemin exigeant, mais un chemin jalonné de compagnons de route. Sur ce chemin, le long duquel Luigi a parfois du mal à voir l'Église comme une mère, le pape reconnaît que celle-ci n'a pas toujours été celle que Jésus veut. Mais cela fait souffrir, dit-il, jusqu'à devenir un obstacle à la foi. Alors, comme le Christ, explique l'évêque de Rome, il faut rassembler, unir, faire tomber les murs invisibles. Il faut exercer une force qui n'humilie pas, mais au contraire, qui élève.
1: Et dans sa réponse à un des jeunes, le pape a lancé un vibrant appel à devenir des artisans de paix dans un monde marqué par les divisions, les préjugés et la désinformation. En proposant Saint François d'Assise comme modèle, le Saint-Père a invité les jeunes à vivre une radicalité évangélique faite d'humilité, de fraternité et d'accueil de tous, rappelant que la véritable vocation chrétienne est avant tout un chemin d'amour qui conduit à la rencontre de Dieu et des autres. On écoute le pape.
2: Ai cristiani sarà sempre più chiesto di diventare operatori di pace.
5: On demandera de plus en plus aux chrétiens de devenir des artisans de paix au sein des sociétés tentées d'instrumentaliser la religion pour opposer les identités. Être témoin du Christ reste donc fascinant et exigeant, car cela élargit l'esprit et le cœur au-delà des frontières artificielles, c'est-à-dire au-delà de peurs induites par la désinformation et de murs des préjugés. S'affranchir de la culture du pouvoir et construire la civilisation de l'amour n'est pas immédiatement compris ni accepté. Apprenez toutefois de Saint François la radicalité évangélique qui est à l'opposé du fondamentalisme. Elle ne rend pas aveugle ni violent, mais sensible, attentif, toujours à la suite de Jésus et donc humble, accueillant envers tous. Ce n'est pas facile, mais cela procure beaucoup de joie. Aimer, c'est un exode, une route à découvrir, un chemin que Dieu parcourt avec nous. Et c'est là le vrai sens de toute vocation.
8: Dans quelques instants, l'actualité sociopolitique.
1: En RDC, un cas suspect d'Ebola a été signalé sur un bateau descendant le fleuve Congo en direction de Kinshasa, capitale du pays jusqu'à présent épargné par la flambée sans précédent de la maladie qui touche le pays, ont déclaré jeudi les autorités congolaises. Un total de 3973 cas confirmés, dont environ 1800 décès, ont été signalés par les autorités de la RDC depuis le début de l'épidémie. La flambée la plus meurtrière connue par le pays avait fait près de 2800 morts pour 3500 malades recensés entre 2018 et 2020. Et l'État ivoirien, premier producteur mondial de cacao, a dit avoir terminé l'achat des stocks de fèves entachés pendant plusieurs mois dans des entrepôts des coopératives lors d'une crise de la filière, selon un communiqué consulté jeudi. Après avoir atteint des sommets fin 2024, les coûts mondiaux du cacao ont commencé à diviser mi-2025, alors que le prix de l'or brun ivoirien fixé par l'État a atteint en octobre dernier le montant historique de 2800 francs CFA par kilo. En Éthiopie, le média Addis Standard, l'une des rares voix indépendantes du pays, a dénoncé jeudi une série d'intimidations à son encontre ces derniers jours, marquée par l'enlèvement de son rédacteur en chef, la saisie d'une partie de son matériel et un ordre d'expulsion de ses locaux. Publié sur papier et en ligne, Addis Standard est suivi par près d'un million d'abonnés sur X. En février, les autorités éthiopiennes pointées du doigt pour leur entrave répétée à la liberté de la presse avait révoqué sa licence, l'accusant de multiples violations de la déontologie journalistique et de la législation et d'avoir porté atteinte aux intérêts nationaux. Poursuivons cette édition avec la lecture ciblée de l'encyclique Magnifica Humanitas du pape Léon XIV en Kirundi, langue parlée au Burundi. Extrait du deuxième chapitre, Jean-Paul Nsemezimana.
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1: Et pour conclure, Brigitte Kabou nous fait également une lecture ciblée en Kikongo de ce même extrait de l'encyclique Magnifica Humanitas du pape Léon XIV.
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1: C'est donc par ici que nous mettons un point final à notre programme aujourd'hui. Merci de l'avoir suivi et à la prochaine.

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1: Vous êtes à l'écoute de Radio Vatican, amis auditeurs. Bienvenue dans cette édition. Le pape Léon XIV a assise pour sa visite pastorale à l'occasion de la fête de la Transfiguration ce jeudi 6 août. L'Europe et le monde cherchent en vous de nouveaux saints. C'est le message qu'a lancé le pape aux milliers de jeunes participants au festival de la jeunesse franciscaine réunis dans la ville de Saint-François depuis le 3 août. Les détails dans quelques instants. Et dans son homélie, le pape Léon XIV a encouragé les jeunes à suivre l'exemple de Saint-François et de Sainte-Claire pour ouvrir une nouvelle voie plus conforme au chemin du Christ. Et les nouvelles de l'Église en langues africaines aujourd'hui seront diffusées en Kirundi et en Kikongo, langues parlées respectivement au Burundi et en République démocratique du Congo. Ce sera bien évidemment après quelques brèves sur l'actualité sociale et politique sur le continent. C'est donc tout pour les titres. Bonne condition d'écoute.
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1: Et comme annoncé dans les titres, en visite pastorale à Assise pour la fête de la Transfiguration aujourd'hui jeudi, le pape a présidé la messe en la basilique Sainte-Marie des Anges, entouré de milliers de jeunes participants au festival Go Franciscan Young Meeting. Léon XIV les a encouragés dans son homélie à suivre l'exemple de Saint-François et de Sainte-Claire pour ouvrir une nouvelle voie plus conforme au chemin du Christ. Le compte rendu de Cécile Mériot.
2: Qui tutto susurra che la nostra vita può cambiare forma.
3: Ici, tout murmure que notre vie peut changer de forme, laisser jaillir la lumière, réparer le monde, assure le pape depuis la basilique Sainte-Marie des Anges d'Assise. Dans son homélie face à une assemblée de jeunes, il rappelle que c'est ici qu'a commencé la transfiguration de François, de Claire, puis de milliers d'autres jeunes. Ils ont accueilli l'évangile sans concession et la vie de Jésus a recommencé en eux. Dans l'évangile du jour, Dieu lui-même invite à écouter son Fils et à entrer en conversation de manière active, c'est-à-dire lire les Écritures, interpréter notre époque et prendre des décisions en suivant son chemin, indique le pape. Nous sommes ici pour vaincre la résignation et la peur, poursuit-il, pour dissiper les doutes qui nous retiennent, nous aussi, comme ils retenaient les apôtres. Pour l'évêque de Rome, 800 ans plus tard, Saint François et Sainte Claire restent des références dans leur abandon de voies déjà tracées afin d'en ouvrir une nouvelle, plus conforme au chemin de Jésus. Un choix de vie révolutionnaire pour l'époque et encore aujourd'hui. Le pape a tenu à rassurer ces jeunes qui peuvent sentir un décalage entre leur chemin de foi et ce que prône la société. Il les a confortés et encouragés à se consacrer à la civilisation de l'amour, les exhortant à faire confiance à Dieu afin de retrouver, comme François et Claire, un monde de frères et de sœurs à apprécier et à servir et non à exploiter et à dominer. Non pas un monde à défendre, mais à embrasser.
1: Merci Cécile. Avant la messe sur la place Sainte-Marie des Anges au pied de la basilique, Léon XIV s'est adressé aux jeunes venus de toute l'Europe participer au meeting de la jeunesse franciscaine et s'est prêté aux questions des jeunes, les appelant à construire la civilisation de l'amour. Jean-Charles Pizzolu.
4: Trois questions, trois jeunes sélectionnés parmi les 2000 présents à Assise et trois réponses du pape. Carolina, Giovanni et Luigi s'interrogent sur le manque de repères, la culture de l'éphémère et le regard critique qui peut encore être posé sur l'Église.
5: Mi chiamo Carolina.
6: Mi chiamo Giovanni, ho 27 anni.
7: Sono Luigi, ho 22 anni e vengo da Paternò.
4: À tous les trois, Léon XIV apporte des éléments pour alimenter leur réflexion et progresser dans la foi. Le pape insiste sur la culture de la rencontre physique, loin des écrans, celle qui renforce la proximité, celle qui permet de connaître son voisin, favorisant, comme l'avait fait le Saint d'Assise, la coexistence pacifique entre catholiques orthodoxes et musulmans. La première invitation du pape est donc de cultiver la réconciliation, parce que c'est aller au-delà des préjugés, c'est s'affranchir de la culture du pouvoir et construire la civilisation de l'amour. À Giovanni, et qui s'inquiète de la culture du provisoire, Léon XIV évoque son propre parcours et le oui définitif offert à Dieu. Un geste révolutionnaire qui a guidé et accompagné Robert Francis Prévost de son adolescence jusqu'au siège de Pierre. Ainsi, suivre le Christ est certes un chemin exigeant, mais un chemin jalonné de compagnons de route. Sur ce chemin, le long duquel Luigi a parfois du mal à voir l'Église comme une mère, le pape reconnaît que celle-ci n'a pas toujours été celle que Jésus veut. Mais cela fait souffrir, dit-il, jusqu'à devenir un obstacle à la foi. Alors, comme le Christ, explique l'évêque de Rome, il faut rassembler, unir, faire tomber les murs invisibles. Il faut exercer une force qui n'humilie pas, mais au contraire, qui élève.
1: Et dans sa réponse à un des jeunes, le pape a lancé un vibrant appel à devenir des artisans de paix dans un monde marqué par les divisions, les préjugés et la désinformation. En proposant Saint François d'Assise comme modèle, le Saint-Père a invité les jeunes à vivre une radicalité évangélique faite d'humilité, de fraternité et d'accueil de tous, rappelant que la véritable vocation chrétienne est avant tout un chemin d'amour qui conduit à la rencontre de Dieu et des autres. On écoute le pape.
2: Ai cristiani sarà sempre più chiesto di diventare operatori di pace.
5: On demandera de plus en plus aux chrétiens de devenir des artisans de paix au sein des sociétés tentées d'instrumentaliser la religion pour opposer les identités. Être témoin du Christ reste donc fascinant et exigeant, car cela élargit l'esprit et le cœur au-delà des frontières artificielles, c'est-à-dire au-delà de peurs induites par la désinformation et de murs des préjugés. S'affranchir de la culture du pouvoir et construire la civilisation de l'amour n'est pas immédiatement compris ni accepté. Apprenez toutefois de Saint François la radicalité évangélique qui est à l'opposé du fondamentalisme. Elle ne rend pas aveugle ni violent, mais sensible, attentif, toujours à la suite de Jésus et donc humble, accueillant envers tous. Ce n'est pas facile, mais cela procure beaucoup de joie. Aimer, c'est un exode, une route à découvrir, un chemin que Dieu parcourt avec nous. Et c'est là le vrai sens de toute vocation.
8: Dans quelques instants, l'actualité sociopolitique.
1: En RDC, un cas suspect d'Ebola a été signalé sur un bateau descendant le fleuve Congo en direction de Kinshasa, capitale du pays jusqu'à présent épargné par la flambée sans précédent de la maladie qui touche le pays, ont déclaré jeudi les autorités congolaises. Un total de 3973 cas confirmés, dont environ 1800 décès, ont été signalés par les autorités de la RDC depuis le début de l'épidémie. La flambée la plus meurtrière connue par le pays avait fait près de 2800 morts pour 3500 malades recensés entre 2018 et 2020. Et l'État ivoirien, premier producteur mondial de cacao, a dit avoir terminé l'achat des stocks de fèves entachés pendant plusieurs mois dans des entrepôts des coopératives lors d'une crise de la filière, selon un communiqué consulté jeudi. Après avoir atteint des sommets fin 2024, les coûts mondiaux du cacao ont commencé à diviser mi-2025, alors que le prix de l'or brun ivoirien fixé par l'État a atteint en octobre dernier le montant historique de 2800 francs CFA par kilo. En Éthiopie, le média Addis Standard, l'une des rares voix indépendantes du pays, a dénoncé jeudi une série d'intimidations à son encontre ces derniers jours, marquée par l'enlèvement de son rédacteur en chef, la saisie d'une partie de son matériel et un ordre d'expulsion de ses locaux. Publié sur papier et en ligne, Addis Standard est suivi par près d'un million d'abonnés sur X. En février, les autorités éthiopiennes pointées du doigt pour leur entrave répétée à la liberté de la presse avait révoqué sa licence, l'accusant de multiples violations de la déontologie journalistique et de la législation et d'avoir porté atteinte aux intérêts nationaux. Poursuivons cette édition avec la lecture ciblée de l'encyclique Magnifica Humanitas du pape Léon XIV en Kirundi, langue parlée au Burundi. Extrait du deuxième chapitre, Jean-Paul Nsemezimana.
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1: Et pour conclure, Brigitte Kabou nous fait également une lecture ciblée en Kikongo de ce même extrait de l'encyclique Magnifica Humanitas du pape Léon XIV.
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1: C'est donc par ici que nous mettons un point final à notre programme aujourd'hui. Merci de l'avoir suivi et à la prochaine.